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2: 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Il est 3h.
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2: Hervé, ça va?
0: Ouais.
2: Let's go!

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2: Sur Vive FM. Il est 4h.
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2: 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Il est 5h.
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3: Sur Vive FM. Il est 6 heures.
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1: Bonjour et bienvenue sur Vive FM. Nous sommes le mardi 8 septembre et nous vous souhaitons la bienvenue, moi et toute mon équipe, pour vous réveiller en forme.
2: Et de bonne humeur.
1: C'est un loupé. On l'a refait. Okay, on l'a refait. Okay, parce, okay. Parce que l'année dernière, il y avait le bonjour.
2: Oui, ouais.
1: Et là, cette année, ça va changer parce qu'il faut du changement. Et donc, cette année, j'ai opté pour le petit. On vous réveille en forme et.
3: De bonne humeur.
1: Et ben c'était voilà, mieux, vous voyez comme vous voulez. Et ben voilà. Allez, on fait un petit tour de table. Aujourd'hui, autour de la table, on a toujours Amy.
4: Bonjour.
1: Bonjour, Amy. Qui nous parlera de ses petits tips hein, pour le bien-être, etc. Ensuite, on a Tiffany. Bonjour, Tiffany.
5: Bonjour.
1: Bonjour, bonjour, pour l'éphéméride. Après, on a Manon.
6: Hello.
1: Après, on a Nico, Monsieur Sourire.
7: Hey.
1: On a aussi Laetitia.
8: Bonjour.
1: Bonjour. Et on a Nico.
9: Salut l'équipe.
1: Ah, salut, salut.
9: Donc... Nikos.
10: Salut Nikos.
1: Donc aujourd'hui, on fête les Adriens.
8: Bonne fête à eux.
1: Voilà, une bonne fête aux Adriens.
9: Bonne fête Adrien.
1: Est-ce que ça a été, du coup, alors, depuis hier, pour votre première, vous en êtes bien remis? Vous avez bien dormi?
6: Oui.
1: Vous étiez satisfait de vous?
9: Bien sûr.
6: Oui.
9: Oui.
1: Moi aussi, j'étais très, très content de vous.
8: Ah,
1: un petit peu moins de moi, mais ça, c'est normal.
8: Oh.
1: Bon, allez, cesse de plaisanterie, on arrête de parler de moi. On va parler aux auditeurs. Donc, du coup, dans cette première heure, on aura l'éphéméride. On aura aussi les pires de Laetitia. On aura aussi, dans moins de 10 minutes, un petit peu de musique. Mm-hmm. Et on aura aussi les infos. On aura de la météo. Et on aura aussi encore et encore de la musique. Donc, je vous dis, allez, à tout à l'heure. Enfin, à tout de suite, pratiquement. À tout de suite.
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11: Bonjour à toutes et à tous. Depuis la fin août, l'exploitation Nicolas Armand à Villers-l'Église fait face à une catastrophe sanitaire sans précédent. Plus de la moitié de son troupeau a déjà péri après une intoxication au botulisme. Entre douleur, incertitude et difficultés financières, l'éleveur et ses enfants tentent désormais de sauver leur exploitation familiale. Cette information peut aider et surtout vous permettre d'économiser. À Amiens, les entreprises vont brader leur stock dormant de matériaux. Le 9 et 10 octobre prochain, ces 9 sociétés proposeront leur stock dormant, matériaux, ameublement à petit prix. Un catalogue d'ailleurs sera bientôt mis en ligne. Une première bourse matériaux sera donc organisée, intitulée le comptoir des matériaux. Cet événement se déroulera simultanément dans ces entreprises spécialisées dans les éléments de salle de bain, huisserie ou encore les matériaux de construction des sociétés qui proposeront leur stock dormant à prix cassé moins 50% minimum. Viol sur mineur, inceste et un sexagénaire face à 5 accusatrices aux assises de l'Aisne. Dès ce lundi, âgé de 61 ans, l'accusé doit comparaître devant cette cour d'assises pour des viols, tentatives de viol et agressions sexuelles dénoncées par 5 victimes, des faits qui s'étalent sur une dizaine d'années. Déjà condamné par le passé, il est jugé en état de récidive légale pour une partie d'entre eux. Décidément, certains conducteurs prennent la route comme une piste de voiture de course. Un conducteur intercepté à 155 km/h sur l'axe Saint-Quentin-Am, limité pourtant quant à elle à 80, ce qu'on appelle donc un grand excès de vitesse dans la nuit du mardi au mercredi 2. Les gendarmes de Ham ont intercepté évidemment ce conducteur et on pense bien sûr à la saisie du véhicule et surtout le retrait de permis immédiat. Drame familial et garçon, une petite fille de 9 ans appelle les gendarmes alors que son père frappe sa mère. Jugé devant le tribunal correctionnel, le trentenaire déjà sanctionné pour des violences conjugales a été condamné à 6 mois de prison avec sursis. Quelques instants d'inattention pour un ticket, son sac à main dérobé en gare de Laon. Connaissons tous la consigne de jamais perdre de vue ses effets personnels. Et bien, cette habitante de Sissonne en a fait l'expérience. Elle se présente pour acheter son billet de train chargé. Elle dépose son sac à main sur ses valises. Le temps de procéder à l'opération, le sac avait disparu. Et la personne a donc été interceptée, évidemment. Les collégiens de Beaurevoir sont allés faire du sport dans un gymnase dangereux et défaillant. Endommagée après les orages de juin dernier, la halle des sports de Beaurevoir doit rester inaccessible. Pourtant, les collégiens l'utilisent depuis la rentrée, alertée il y a peu. La mairie a saisi les services de l'État. La salle doit désormais être condamnée en attendant de nouveaux travaux. À Noyon, les photographes amateurs se glissent partout où il y a du monde. Le Photoclub 8 multiplie les clichés dans les manifestations telles que les concentrations de véhicules anciens, la venue du prince de Monaco à Biscarre ou bien le dernier hommage à Saint-Éloi. Chaque membre apporte sa touche. En Haute-Somme, les pompiers peinent à recruter la relève. Dans de nombreux petits centres de secours de l'Est samarien, les pompiers ont du mal donc à attirer de nouveaux volontaires. Les arrivées ne suivent plus le rythme des départs en retraite ou vers d'autres communes. Donc nous vous invitons bien sûr à prendre contact, notamment pour les jeunes pleins de conviction. Fin de ce flash, nous vous souhaitons une excellente journée. Merci à toutes et à tous. La météo en ce mardi 15 septembre à Compiègne, il fera beau. Les températures fluctueront entre 15 et 31. Au cours de cette journée, elles seront très chaudes. L'après-midi, 7 centigrades au-dessus de la normale. Le matin, pas de pluie évidemment. Beau temps peu nuageux, pas de précipitation. L'après-midi, beau temps, quelques nuages élevés et aucun risque de pluie pour 33 en ressenti. Chauny, Ternier et Noyon, attention également, des visibilités réduites en début de journée. Un peu de brouillard par-ci, par-là. Les températures évoluent entre 15 et 31, donc chaudes également, 7 centigrades au-dessus de la normale. L'après-midi, il fera également beau avec quelques nuages élevés pour 31 degrés. Lens, La Fère et Saint-Quentin également, même schéma, 15 à 30 degrés, il fera beau au cours de la journée, chaude également, 8 centigrades au-dessus de la normale. Léger passage nuageux n'altérant pas le beau temps. L'après-midi, 30 pour un ressenti à 31. Quelques nuages élevés, aucun risque de pluie.
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4: Bonjour, plusieurs professions prévoient des mobilisations partout en France ce mardi 15 septembre, parmi elles les policiers mais également les salariés du secteur de la santé ou de l'énergie, ceux de l'enseignement supérieur ou encore les étudiants. Un parent d'élève est en garde à vue après avoir menacé de mort la principale et un surveillant du collège de la commune d'Aisines en Gironde, dans l'agglomération de Bordeaux. Le procureur de la République de Bordeaux explique avoir été saisi par les services de l'éducation nationale. Ce père de famille s'est introduit dans le collège pour se plaindre de réprimande d'un surveillant à l'encontre de sa fille dans la matinée. Il a été interpellé hier après-midi. Le Centre national de gestion de la fonction publique hospitalière a démenti les soupçons de fraude au concours de médecine. Une lettre anonyme apparue en juin affirmait que des sujets et grilles de correction avaient circulé avant les épreuves de l'internat. Le pape Léon XIV a abrogé la réduction des salaires des cardinaux et hauts responsables du Vatican. En mars 2021, le pape François avait diminué de 10% ceux des cardinaux et de 8% ceux des hauts responsables des dicastères, les ministères du Vatican. Cette mesure d'austérité avait été prise pour apaiser les finances du Saint-Siège, frappées de plein fouet par la crise sanitaire du Covid-19 dans un contexte de déficit chronique. Les États-Unis disposent d'armes déployées en orbite, annonce l'US Space Force, la branche des armées américaines dédiée à l'espace. Elle confirme pour la première fois la présence de telles capacités militaires dans l'espace. La nature de ces armements n'est pas précisée. C'est la fin de ce flash, une très bonne journée à notre écoute.
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6: La météo pour ce mardi 15 septembre, l'anticyclone règne sur le pays avec du soleil qui domine au nord comme au sud. Les températures pour ce mardi matin, 13 degrés pour Strasbourg et Lyon, 16 degrés pour Paris, Brest et Cherbourg, 16 également pour Lille, 16 degrés à Toulouse, 17 à Bordeaux et Biarritz, 18 à Nice et Perpignan. Et pour ce mardi après-midi, 19 degrés sur la Bretagne, 20 degrés sur la Normandie, 25 sur les Hauts-de-France, 26 degrés pour la Corse, 27 en Alsace, 28 degrés sur la Côte d'Azur et autour du Golfe du Lion, 29 en région parisienne, 30 degrés sur la vallée du Rhône et le centre Val-de-Loire et jusqu'à 32 degrés en Occitanie. 17 à Bordeaux et Biarritz, 18 à Nice et Perpignan. Et pour ce mardi après-midi, 19 degrés sur la Bretagne, 20 degrés sur la Normandie, 25 sur les Hauts-de-France, 26 degrés pour la Corse, 27 en Alsace, 28 degrés sur la Côte d'Azur et autour du Golfe du Lion, 29 en région parisienne, 30 degrés sur la vallée du Rhône et le centre Val-de-Loire et jusqu'à 32 degrés en Occitanie.
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6: 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Et en ce mardi 15 septembre, bonne fête au Roland. Les béliers, faites le maximum pour mener rondement vos affaires. Les taureaux, vous devrez adopter une vision des choses différente. Gémeaux, les réactions de votre partenaire peuvent enrichir votre vision des choses. Cancer, vous êtes prêt à transformer chaque défi en véritable opportunité de progression. Les lions, audace, esprit compétitif, volonté de réussir, formeront un cocktail explosif. Les vierges, vous allez trouver un terrain d'entente qui ouvrira la porte à la concrétisation d'un projet familial. Balance, rien ne sera facile, mais les obstacles auront un effet stimulant sur vous. Les scorpions, vous avancerez avec une énergie plus vive. Les sagittaires, vous avez entre vos mains toutes les cartes pour mener à bien les projets que vous comptez réaliser. Capricorne, changez de fusil d'épaule si vous êtes seul. Les verseaux, chaque difficulté réveillera votre sens de la compétition et renforcera votre détermination. Enfin, les poissons, vous devrez foncer et surprendre vos concurrents par la rapidité de vos réactions. Bonne journée et à demain.
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9: Allez, de retour, toujours sur Vive FM. Merci de nous écouter comme tous les matins. C'est le moment de l'éphéméride avec Tiff.
10: Oui.
9: Et combien d'anniversaires on va fêter aujourd'hui? Combien?
10: 6.
9: 6, ok, ok, d'accord. Allez, c'est parti, dis-nous un peu.
10: Alors, on aura l'anniversaire de David Darquette.
9: David Darquette.
10: Et qui est 55 ans.
9: 55 ans, qui est-ce?
10: Scream.
9: Scream, ok.
5: C'était le policier.
9: Ah, d'accord.
11: Je ne souviens plus de Scream.
9: Oh, c'est vieux.
11: Du bonhomme,
9: hein,
11: si, mais pas du...
9: J'étais gamin, ouais.
12: Ça date, hein.
9: Ensuite, allez, on va enchaîner parce qu'il y en a 6 quand même. On ne va pas y passer toute la matinée quand même. Hein.
10: Gaten Matasa. Attends. Matasa.
5: Matarazzo.
9: Matarazzo.
12: Voilà.
9: Avec l'accent. Allez, ensuite, Seigneur, c'est à qui d'autre?
10: Wiz Khalifa.
9: Wiz Khalifa. Ah, ça, on connaît. Un petit extrait de musique qui va avec. C'est ma jeunesse, ça.
11: Oh, ça date de...

0: Allez, on enchaîne. Qu'est-ce qu'il y a d'autre comme anniversaire aujourd'hui?
1: Jeff Panaclock, 40 ans.
2: Oh yes.
3: Qui est devenu papa de Jeff Panaclock il n'y a pas si longtemps que ça.
0: D'accord.
2: Voilà. Donc il a enfanté Jean-Marc.
0: Voilà. Voilà. C'est ça. Là, je cherchais une réplique de Jean-Marc. J'aime bien le faire d'habitude. J'ai aucune inspiration.
2: Salut les trucs.
0: Ah,
3: c'est ça.
0: Bien joué, bien joué. Allez, ensuite, on a quoi comme anniversaire?
1: Pink, 47 ans.
0: Pink. Ah, ah, bah, c'est bien aussi ça. J'ai un petit extrait aussi pour Pink.
3: Ouais. Grande star.
0: Ah oui,
2: c'est clair.

0: des bacs. Très joli. Et franchement, je t'ai vu démarrer. Magnifique.
1: J'étais prête.
0: Franchement, j'étais dedans.
2: Allez, on enchaîne pour les autres anniversaires, s'il te plaît, Chief.
3: Martin Freeman, 55 ans.
2: Martin Freeman.
3: Oui, dans Le Hobbit.
2: Ok. Ok.
0: Celui qui incarne Bilbon.
1: Oui.
0: Non. Le personnage principal.
1: Oui, oui.
2: Alors moi, je suis pas du tout
1: Hobbit.
0: Ah non, plus.
1: Moi, je suis ce qui après.
4: Oh. On a compris.
2: On a compris.
0: Les grands fous.
2: Donc après,
3: bah c'est tout.
2: C'est tout. Oh, on a déjà fait tous les anniversaires. Est-ce qu'il y a des journées spéciales aujourd'hui?
3: Oui, c'est la journée internationale de l'alphabétisation.
0: Oh,
1: et ben voilà, apprenez tous à vous alphabétiser.
2: Merci Manon.
1: Un plaisir.
0: Brillante intervention.
2: Voilà. Et donc maintenant, c'est le moment aussi de passer au pire de Laetitia.
4: Il faut vraiment que je le travaille ce jingle parce que c'est déjà pas mal.
2: Allez Laetitia, c'est à
5: parce
2: toi.
5: Parce qu'il y a
2: plaisir.
5: Toujours pire et que c'est justement ça qui nous fait rire. Bienvenue dans le pire 2. Donc bonjour à tous. Hier on parlait du pire souvenir de vacances. Aujourd'hui le pire trajet. Parce que le trajet des vacances c'est quand même le seul moment où une famille normalement constituée peut se transformer en groupe de survivants. Alors je précise, ce n'est pas forcément mon vécu, quoique. Donc au départ, le jeu de Tetris, du chargement des valises dans le coffre, avec les au cas où il est peut-être. Puis on prend la route au bout d'une heure. Il reste combien de temps? Au bout de 2 heures, on arrive quand? 3 heures, on ferait pas une pause pipi? Non mais en fait c'est maintenant quoi. 4, alors là je vous préviens, le premier qui demande quand est-ce qu'on arrive, je le laisse sur le bord de l'autoroute, y compris la belle-mère. Ouais. Et après, il y a ça aussi. Alors chérie, tu vois, le GPS nous fait passer par là, mais t'inquiète, moi je connais un raccourci.
0: Le fameux.
5: Est d'accord. Sauf qu'en fait, le raccourci est en général une route de montagne à une voie avec 3 chèvres et aucune connexion. De ouf. Ou encore, on oublie le doudou à 100 km de chez soi.
0: Aïe.
5: Et qu'on te répond, mais c'est rien chérie, on en rejettera un sur place. Et là, c'est la crise diplomatique. Le gosse chiale, les parents s'engueulent, les autres gosses s'y mettent. Et les parents s'engueulent. Et toi, là, avec ton calme, tu réponds « Non, il ne veut pas d'un autre doudou. Il veut son doudou. Celui que je t'ai demandé de prendre d'ailleurs. Le seul truc que je t'ai demandé de faire. Il veut celui qui est gris alors qu'il est beige en 2018. Celui qui n'a qu'un œil. Celui qui pue la bave et le yaourt. Bref, son doudou. Et te voilà à faire demi-tour. Et vous, alors, c'est quoi? C'est quoi votre pire trajet ?»
1: J'en ai un, moi. Il y a quelques années, j'étais partie en vacances avec ma sœur et mon neveu. Et en fait, on s'est embrouillé. En fait, donc mon neveu, c'est le fils de mon frère, pas de ma sœur. Et en fait, on s'est embrouillé sévère, mais tellement fort qu'à un moment, elle s'est arrêtée sur une sorte d'aire d'autoroute. Et on est tous sortis de la voiture. Et elle s'amusait à prendre des photos et tout. Elle mettait du Mylène Farmer à fond. Alors, j'ai rien contre Mylène Farmer, ça me dérange pas. Mais nous, on avait chacun nos écouteurs. Elle arrêtait pas. Et du coup, c'était au jeu de celui qui allait le plus faire yèche l'autre. C'est-à-dire que donc elle mettait Mylène Farmer à fond. Moi, je hurlais les paroles de rap dans la voiture. Mon neveu qui était derrière, qui attendait un peu en mode qu'est-ce qui va se passer. Et ça s'est fini en baston de fromage. On avait ramené du fromage de Savoie et on se laisse jeter.
5: Ah, le gâchis.
1: Non, on l'a récupéré hein, quand même. Il était emballé.
2: J'en ai une rapidement aussi terrible aussi. Je rentrais du ski. Il était super tard. Je tapais la route. Donc 8 heures de route pour revenir du ski. Et j'avais l'anniversaire d'un pote. Et là, je dis à ma compagne, je dis, tu pourras me repasser ma chemise et tout. Donc elle me dit, non, on s'embrouille. Enfin, de toute façon, retour de vacances, la route, il pleut en plus, c'est la misère. Elle me dit, non, je te repasse pas ta chemise et tout. Donc je fais une petite colère. Elle me repasse quand même ma chemise. J'arrive en soirée.
4: C'est pas
2: macho. J'avoue que j'ai été con. J'avoue que j'étais con. Faut se l'avouer.
5: Oh putain, retenez.
2: Non mais j'avoue que c'était con. Mais tu sais, c'est dans le truc, tu t'embrouillais pour rien en vrai. Puis j'étais sur la route, 8 heures de route, fatigue et tout. Et j'arrive en soirée, et là on fait un jeu avec les potes. On fout le feu à ma chemise.
5: Oh non!
2: Une demi-heure, une heure après que je suis arrivé, on joue avec du décafrein, etc., avec des flammes. Ma chemise, elle prend littéralement feu. Enfin, c'est une folie, il y a une vidéo là-dessus. Et voilà, chemise repassée, chemise brûlée.
1: Voilà. Elle t'apprendra à repasser tout seul maintenant.
0: Vidéo disponible sur YouTube.
2: Pour info, c'est pas vraiment repassé.
1: C'est
2: chiant. Voilà,
1: et bah, tu peux le faire toi-même. C'est pas ta femme de le faire.
2: Ouais, mais moi, il y avait plein de trucs. Bien, moi, je déchargeais les bagages et tout. En fait, c'était un accord.
5: Qui faisait le Tetris dans le coffre.
2: Ouais, c'est ça.
1: J'imagine même pas l'état de la voiture.
2: En gros, c'était moi, je déchargeais, elle repassait ma chemise, on faisait un compromis. Quoi. Donc, c'était pas le truc macho, repasse ma chemise, on rentre, tu repasses.
0: C'est donnant-donnant.
2: Ouais, voilà, c'était un partage. Donc voilà, c'était ma petite anecdote.
5: Donc,
4: Mais le feu.
2: Ah, je fous le feu en soirée, moi.
5: Donc tout ça pour conclure que le trajet en soi, c'est les aléas des vacances. On les oublie car on est heureux. C'est les vacances.
4: Ah oui.
5: Demain, on parlera d'un endroit qui peut transformer tes vacances de rêve en un cauchemar. La location.
2: Ah, ça c'est terrible.
4: Aïe, aïe, aïe.
5: Alors, je précise, ce n'est pas que de moi. Hein.
2: Ouais, parce que...
5: Je ne suis pas le chat noir. Hein.
2: Parce que alors là, dans le prochain jeu, je vous offre des vacances avec Laetitia.
5: Oh, non, ce n'est pas que moi.
2: Pour le perdant, des vacances avec Laetitia à gagner. Eh bien, écoute, merci pour le pire de Laetitia.
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0: 7h-9h, on y retourne, la bande à Kevin, le matin.
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2: Ouais. Allez, maintenant, on va s'écouter un petit peu de musique. Et qu'est-ce qu'on va s'écouter, Manon ?
3: On écoute Generation et Younglin avec Storm 2.
2: Ok, yeah. Allez, c'est parti.
4: Yeah.
2: Vous êtes toujours sur Vive FM et c'est le moment musique.
5: Yeah.

0: Et c'était Storm 2 sur Vive FM et bon réveil à tous.
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0: On est de retour et c'est le moment encore de Laetitia, car Laetitia a une autre chronique à vous proposer et ça va être les astuces de Laetitia.
3: Astuces pratiques.
0: Bientôt, promis, je vous fais des petits jingles. Hein.
3: On est d'accord.
4: C'est bien tenté, c'est bien tenté.
3: J'ai dû les inventer. Quoi.
0: Là, mignon, on bricole, on bricole.
3: Alors aujourd'hui, on va parler d'un grand mystère de l'humanité.
4: Oh.
3: Mmh. Ouais. Non, pas les pyramides ni le triangle des Bermudes. Non, non, non. Les chaussettes. Enfin, la chaussette qui disparaît dans la machine à laver.
5: Ah ouais.
4: Mais oui, c'est un truc de fou, ça.
3: Ok. Je ne sais pas vous, mais moi, ça a le don de me rendre dingue. Mmh. Donc habituellement, c'est jamais moi, forcément. Mais hier soir, je suis tombée sur les miennes. Donc j'ai pas eu le choix. Donc oui, on connaît tout ça. On met la paire et on n'en récupère qu'une seule. Mmh. Donc à votre avis, elle est où la deuxième?
5: Dans le filtre.
3: Ouais. Ok. Parce que moi...
5: Ou dans le tuyau.
3: Moi, je croyais, hein. J'étais en train de m'imaginer que la machine à laver, elle avait un petit appartement secret derrière le tambour avec 147 chaussettes célibataires qui vivent leur meilleure base. Et pour la fête. Non, mais, non, mais je te jure, elles font la
4: elle
3: fête.
4: Elle est peut-être encore au magasin.
3: Et dessus, elles sont toutes célibataires. Enfin, le paradis, quoi. Mm. Donc bon, toi, Kev, on sait tout de suite que c'est pas une histoire de machine à laver, c'est juste que tu t'en sers pour y mettre des pâtes dedans comme dans American Pie, mais bon, on la rêve, on comprendra très bien. Bon, après, certains vous diront « Mais non, mais moi, voyons, cela m'arrive jamais. J'ai un filet de lavage, je les mets dedans et pas de problème. Ok, toi, t'es génial, sauf que là, on parle de moi. Hein ? Ok. Donc moi, j'y pense, mais après. Donc de ce fait, je me suis dit « Qu'est-ce qu'on va en faire de cette chaussette solo ?»
0: Parce que moi, j'ai aucune chaussette de la même couleur, pratiquement.
3: Ah, d'accord.
0: C'est compliqué.
3: Vous en faites quoi, vous?
4: Ah bah moi je mets des chaussettes différentes.
5: Ouais, moi aussi.
3: Ah, c'est pas vrai.
4: J'arrive pas à faire ça.
5: Ah ouais, non, je l'ai pas en célibataire. Bon,
0: le pire c'est quand tu mets une socket et une chaussette longue.
4: Ouais, c'est vrai.
3: Et le pire, après, souvent c'est la chaussette que t'as récupérée, c'est celle qui a un trou. Ok.
5: Ah, si elle a un trou, je la jette quand même.
4: Faut l'acheter quand même.
5: Ouais.
3: Non.
4: Et puis surtout en pantalon, parce qu'en vrai en short, non, faut pas.
3: Okay.
4: À l'ancienne, t'en faisais un étui pour le téléphone.
3: Ah ouais, de ouf. Et bah voilà. Bah moi je vous propose de

0: vous en servir.
1: Que tu caches sous le lit.
0: Eh ben, j'ai plusieurs solutions.
2: J'ai pas osé.
0: J'ai plusieurs solutions. Donc, vous pouvez vous en servir pour des petits chiffons, déjà, pour des protéger des choses fragiles, ou y mettre un bâtonnet de savon. Bref, le recyclage. Ben oui, tu mets un bâtonnet de savon et...
3: Tu mets des billes de plomb, tu fabriques une arme pour frapper quelqu'un.
0: Oh, ok.
2: Oh, voilà. Oui.
3: Un apice lapeur, ça s'appelle.
0: Je tiens à dire, c'est pas mon idée, hein. Si ça arrive, c'est pas mon idée.
3: Ne faites pas ça.
0: Ok.
1: Non, dans les faits
0: bon, bref, une tendance super écologique, le recyclage. Sinon, après, il y a les autres, les gens parfaits, comme les mamans parfaites, qui font leur yaourt elles-mêmes, de la pâte à sel en atelier ludique avec les enfants le mercredi après-midi.
2: Ma mère.
0: Et donc, de ce fait, pour elle, j'ai inventé un truc que je ne ferai pas. C'est la fameuse boîte où on les range tous, d'accord ? Et bien, je leur propose de les faire trier par leurs enfants. Et en fait, un jeu, en fait, et de leur dire, bon, bah tiens, c'est le premier qui en rassemble le mieux qui a gagné.
2: Pas que ce
0: pour
2: soit
0: moi,
2: ludique.
0: Vu que je ne suis pas une maman formidable, je leur dirai, le premier qui a gagné fera la vaisselle.
3: Oui,
0: comme le jeu de Kevin hier. Bref, tout ça pour vous dire que n'abandonnez jamais trop vite. Parce que parfois, 3 mois après, la chaussette réapparaît. Mystère. À très bientôt pour tes astuces pratiques.
1: Eh ben, merci Laetitia pour ces petites astuces. Allez, on se retrouve juste après pour cette deuxième heure d'émission. Et vous aurez aussi le saviez-vous et le chiffre du jour. On se retrouve juste après. À tout à l'heure.
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2: Bonjour, Football Ligue 2, excellente opération hier soir pour le Red Star qui s'est imposé à domicile face à Metz 1-0 et remonte à la quatrième place du classement. Il s'agit de la première défaite de la saison pour les Lorrains, sixième. Ligue 1, le résultat de Lille PSG est acquis, mais les réactions suscitées par cette rencontre connaissent un prolongement disciplinaire. Selon le quotidien L'Équipe, Olivier Létang est convoqué devant la commission de discipline de la Ligue de football professionnel. Le président du LOSC devra répondre de son comportement à la suite de ce match nul. Cette convocation intervient après une saisine du Conseil national de l'éthique. L'instance considère que le dirigeant lillois a manqué aux obligations d'exemplarité et de respect inscrites dans la charte d'éthique du football. Tennis, alors que le deuxième tour de la Coupe Davis se déroulera vendredi et samedi contre la France à Québec, les Canadiens ont reçu une mauvaise nouvelle hier avec l'annonce du forfait de Gabriel Diallo, qui devait être le numéro 2 de l'équipe. Le joueur de bientôt 25 ans, classé au 125e rang mondial, poursuit sa convalescence suite à sa blessure à la jambe survenue lors de son deuxième tour au Masters 1000 de Montréal début août, qui l'a contraint à également renoncer à l'US Open. Tennis toujours issu des qualifications, Carole Monnet est tombée au premier tour du WTA 500 de Guadalajara hier face à l'ancienne gagnante de l'US Open, Sloane Stephens. La Française s'est inclinée sur le score de 6-4, 7-6 après 1h49 de jeu. Rugby, fin du suspense à La Rochelle. Ronan O'Gara a enfin prolongé son contrat avec le Stade Rochelais. Le coach irlandais de 49 ans, dont le bail courait jusqu'en juin prochain, a signé un nouveau contrat jusqu'en juin 2031. C'est la fin de ce Flash Sport. Une très bonne journée à toutes et à tous.
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4: Bonjour à tous, si vous nous rejoignez seulement, il est 8h sur Vive FM et c'est le moment de Le Saviez-vous ?
5: Oui !
6: Hey. Yep.
4: Est-ce que vous allez déjà bien les amis ? Est-ce que vous êtes toujours là ?
6: Oui,
5: oui,
6: oui,
4: c'est
6: on
4: vrai
6: est là.
4: Que j'ai pas refait un petit tour de table. Tiff, est-ce que ça va ? Tiff, pardon, Tiff, est-ce que ça va ?
5: Ça va.
7: Désolé, ce béglouche.
4: Ellie, est-ce que ça va ?
8: Ça va aussi.
4: Manon, est-ce que tu vas bien ?
5: Très bien même.
4: Parce qu'on rappelle que Manon est enceinte.
5: Pour l'instant, oui,
4: Manon
5: encore.
4: Manon est présente avec nous alors qu'elle est...
5: ce n'est pas la bière.
4: Alors qu'elle est au bord d'accoucher. Hein,
5: ah oui, oui, oui. Si je... Les semaines qui vont suivre vont être déterminantes.
8: Ah, la faites pas trop rire.
5: Non, ouais,
4: c'est ça.
5: Essayez.
4: Ça, c'est compliqué ici. Hein.
5: Ah, ouais.
4: Et toi, Nico, est-ce que tu vas bien ?
6: Moi, ça va toujours, tu sais.
4: Enfin, Nico, monsieur sourire.
6: Oui,
4: hein.
6: C'est ça.
4: C'est vrai qu'il faut préciser avec les deux Nico, c'est vrai que c'est compliqué. Hein.
5: Et toi... Nico et Nicour, parce que t'as dit Nico tout court. Nico et Nicour, au moins
4: Nico,
5: tu.
4: Nico,
5: voilà. Désolé.
6: Est-ce que ça risquerait pas de me desservir ? Attention les mots, attention les mots.
4: Et voilà, une saison foutue pour lui.
5: Voilà, oups, désolé.
4: Mais j'avoue, on va faire Nico, hein, c'est pas mal. Hein.
6: Non.
5: Désolé.
8: Il assume pas.
4: Nico, hein, ça va ?
6: Ouais, moi, je pétille comme la badoie.
4: Et Laetitia qui nous a régalé avec ses chroniques précédentes, bravo encore à toi.
8: Mais c'est fin.
4: Et maintenant, c'est à moi. C'est
5: oui.
4: À moi, parce qu'il faut que je fasse tout dans cette émission. Faut que je fasse tout.
5: C'est toi le taulier.
6: Et toi, ça va ? Et toi, ça va ?
4: Oui, moi, ça va très très bien.
5: On en a rien à faire. Je suis pas gênant, ça.
4: Je suis de mieux en mieux, là. Je me décontracte.
6: Cool.
5: Bien.
4: Allez, c'est parti pour le saviez-vous et le chiffre du jour. On commence par le saviez-vous. Saviez-vous que les vaches, aussi simplettes qu'elles sont, ont des meilleurs amis et peuvent être tristes quand elles sont séparées ?
5: Oui, ça, j'en avais entendu parler.
8: Alors. Elles ont des larmes.
4: Donc voilà, mon cher Nicour, ne perds pas espoir. Toi aussi, tu trouveras des amis dans cette bétaillère que forme cette équipe.
6: Mais il est sympa, ça
9: magnifique.
6: Clash. Ah ouais, ça attira pas le réel. Ah, magnifique.
4: Allez, encore une info sur les animaux qui est là sur les cachalots. Tout le monde voit ce que c'est. Hein.
5: Moi, je m'attends à la chute. Vraiment, j'attends la chute.
4: Les cachalots, c'est cette espèce de grosse manon, de grosse.
5: Tu vois ?
6: Pour la grossophobie.
5: Je l'attendais.
4: Non, c'est ces grosses qui ressemblent à une baleine, là. Vous voyez
5: oui
4: ce que c'est ? Est-ce que vous savez qu'elles dorment à la verticale ?
6: Ah ouais ?
4: Genre, ils dorment
6: incroyable.
4: Ouais, c'est vrai que j'ai vu des photos, vous pourrez aller voir.
5: C'est fou,
4: j'ai vu des photos, c'est marrant, ouais, je pensais pas. Donc, voilà.
6: Est-ce qu'elles font des somnambules ? On expérimente des choses. On expérimente.
4: Bravo.
6: De bon matin, ça régale.
4: Ah, et tout est bon, essayez.
6: C'était très drôle.
4: Allez, on passe au chiffre du jour. Le chiffre du jour qui va être le 6.
6: Ah.
4: Alors, c'est quelque chose que 6% des Français ont déjà fait avec leurs voisins. Ah, je vous vois
6: la
4: venir.
6: Bagarre. La bagarre.
4: Allez, on fait un petit tour. Tiff, qu'est-ce que t'as déjà fait avec tes voisins, toi ?
6: Autant de choses.
4: Alors,
5: attends, qu'est-ce que.
4: Quoi, Manon, ne me demande pas.
5: Non,
4: hein,
5: me demandez pas, moi, ça va forcément être en dessous de la ceinture.
4: Tout le bahut y est passé.
5: Tout le quartier, j'habite dans une impasse.
4: Non, vous avez pas d'idée.
5: Franchement,
8: un apéro ?
6: Ouais, la fête des voisins, mais ça j'imagine voler. C'est plus 6%.
5: C'est quoi ? Voler ses voisins.
4: Ah, ouais.
6: 6% des francs.
5: Bah, c'est pas beaucoup, 6%, tu vois, donc voler ses voisins, non, c'est plausible. Vrai, c'est
4: vrai, alors, toi, tous tes voisins qui t'écoutent, ils vont dire ah, c'est ça le pot de fleurs qui a disparu.
5: La poubelle qui a disparu, c'est elle.
6: Les dénoncer à la police, pas à la gendarmerie.
4: Ah, ouais, pour le bruit, ta page nocturne, etc. Ouais, ça pourrait être une idée.
6: Bienvenue en 45.
4: Mais non, du coup, c'est. Esquiver ses voisins en simulant un appel téléphonique.
5: Oh, c'est ouais beaucoup plus que 6%, tout le monde fait ça.
4: Ou une obligation urgente ou courir pour faire semblant d'être pressé.
6: Mmh.
4: Ouais. Moi perso ça m'arrive pas souvent, mais ouais, je l'ai déjà fait quand
5: moi
4: même.
5: Moi je fais semblant de pas les voir.
4: Enfin vraiment j'ai pas le temps et du coup je me dis si je tape la discute ça va être compliqué. Et comme je suis déjà tout le temps en retard.
5: Ah ouais.
4: De toute façon ils doivent le voir, je cours tout le temps.
6: Notre sociabilité a ses limites.
5: Voilà.
4: Donc voilà, c'était nos 6%. Hein, et non pas voilà, faire des cochonneries avec ses voisins, voler ses voisins. Hein. Ce n'est pas bien. Respectez vos voisins.
6: Esquivez les cochonneries avec ses voisins.
8: Vu mes voisins, ça sera pas la première option. Et direct.
6: Ah
8: non. Ah, 90 balais et l'autre.
5: Ah, c'est dans les vieux pots qu'on fait les meilleures soupes.
8: Ouais, non, mais quand même.
6: C'est pas très ragoûtant.
8: Non, non. C'est mort.
4: Allez, merci, c'était le Saviez-vous et le chiffre du jour. On retrouve juste après des infos, de la météo. On aura aussi de la musique dans moins de 10 minutes. Et on a aussi l'interview juste après de Binge qui va faire sa chronique sport toute la semaine. Et donc qui nous présente tout ça, de quoi il va parler, etc. Donc je vous invite à l'écouter. Et on aura aussi juste après, on aura l'interview de la mission locale qui viennent nous parler d'un événement qui aura lieu le 10 septembre. Donc c'est pareil, je vous invite à écouter tout ça. Et en fin d'émission, on aura aussi Amy. Donc restez avec nous et à tout à l'heure.
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0: Bonjour à toutes et à tous. Depuis la fin août, l'exploitation Nicolas Armand à Villers-l'Église fait face à une catastrophe sanitaire sans précédent. Plus de la moitié de son troupeau a déjà péri après une intoxication au botulisme. Entre douleur, incertitude et difficultés financières, l'éleveur et ses enfants tentent désormais de sauver leur exploitation familiale. Cette information peut aider et surtout vous permettre d'économiser. À Amiens, les entreprises vont brader leur stock dormant de matériaux. Le 9 et 10 octobre prochain, ces 9 sociétés proposeront leur stock dormant, matériaux, ameublement à petit prix. Un catalogue d'ailleurs sera bientôt mis en ligne. Une première bourse matériaux sera donc organisée, intitulée le comptoir des matériaux. Cet événement se déroulera simultanément dans ces entreprises spécialisées dans les éléments de salle de bain, huisserie ou encore les matériaux de construction. Des sociétés qui proposeront leur stock dormant à prix cassé moins 50% minimum. Viol sur mineur, inceste et un sexagénaire face à 5 accusatrices aux assises de l'Aisne. Dès ce lundi, âgé de 61 ans, l'accusé doit comparaître devant cette cour d'assises pour des viols, tentatives de viol et agressions sexuelles dénoncées par 5 victimes, des faits qui s'étalent sur une dizaine d'années. Déjà condamné par le passé, il est jugé en état de récidive légale pour une partie d'entre eux. Décidément, certains conducteurs prennent la route comme une piste de voiture de course. Un conducteur intercepté à 155 km/h sur l'axe Saint-Quentin-Ham, limité pourtant quant à elle à 80, ce qu'on appelle donc un grand excès de vitesse dans la nuit du mardi au mercredi 2. Les gendarmes de Ham ont intercepté évidemment ce conducteur et on pense bien sûr à la saisie du véhicule et surtout le retrait de permis immédiat. Drame familial et hirson, une petite fille de 9 ans appelle les gendarmes alors que son père frappe sa mère. Jugé devant le tribunal correctionnel, le trentenaire déjà sanctionné pour des violences conjugales a été condamné à 6 mois de prison avec sursis. Quelques instants d'inattention pour un ticket, son sac à main dérobé en gare de Laon. Connaissons tous la consigne de jamais perdre de vue ses effets personnels. Et bien, cette habitante de Sissonne en a fait l'expérience. Elle se présente pour acheter son billet de train chargé. Elle dépose son sac à main sur ses valises. Le temps de procéder à l'opération, le sac avait disparu. Et la personne a donc été interceptée, évidemment. Les collégiens de Beaurevoir sont allés faire du sport dans un gymnase dangereux et défaillant. Endommagé après les orages de juin dernier, la halle des sports de Beaurevoir doit rester inaccessible. Pourtant, les collégiens l'utilisent depuis la rentrée, alertée il y a peu. La mairie a saisi les services de l'État. La salle doit désormais être condamnée en attendant de nouveaux travaux. À Noyon, les photographes amateurs se glissent partout où il y a du monde. Le Photoclub 8 multiplie les clichés dans les manifestations telles que les concentrations de véhicules anciens, la venue du prince de Monaco à Biscarre ou bien le dernier hommage à Saint-Éloi. Chaque membre apporte sa touche. En Haute-Somme, les pompiers peinent à recruter la relève. Dans de nombreux petits centres de secours de l'Est samarien, les pompiers ont du mal donc à attirer de nouveaux volontaires. Les arrivées ne suivent plus le rythme des départs en retraite ou vers d'autres communes. Donc nous vous invitons bien sûr à prendre contact, notamment pour les jeunes pleins de conviction. Fin de ce flash, nous vous souhaitons une excellente journée. Merci à toutes et à tous. La météo en ce mardi 15 septembre à Compiègne, il fera beau. Les températures fluctueront entre 15 et 31. Au cours de cette journée, elles seront très chaudes. L'après-midi, 7 centigrades au-dessus de la normale. Le matin, pas de pluie évidemment. Beau temps peu nuageux, pas de précipitations. L'après-midi, beau temps, quelques nuages élevés et aucun risque de pluie pour 33 en ressenti. Chauny, Ternier et Noyon, attention également, des visibilités réduites en début de journée. Un peu de brouillard par-ci, par-là. Les températures évolueront entre 15 et 31, donc chaudes également, 7 centigrades au-dessus de la normale. L'après-midi, il fera également beau avec quelques nuages élevés pour 31 degrés. Laon, La Fère et Saint-Quentin également, même schéma, 15 à 30 degrés, il fera beau au cours de la journée, chaude également, 8 centigrades au-dessus de la normale. Léger passage nuageux n'altérant pas le beau temps. L'après-midi, 30 pour un ressenti à 31. Quelques nuages élevés, aucun risque de pluie.
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9: Bonjour, plusieurs professions prévoient des mobilisations partout en France ce mardi 15 septembre, parmi elles les policiers mais également les salariés du secteur de la santé ou de l'énergie, ceux de l'enseignement supérieur ou encore les étudiants. Un parent d'élève est en garde à vue après avoir menacé de mort la principale et un surveillant du collège de la commune d'Aisines en Gironde, dans l'agglomération de Bordeaux. Le procureur de la République de Bordeaux explique avoir été saisi par les services de l'éducation nationale. Ce père de famille s'est introduit dans le collège pour se plainte de réprimande d'un surveillant à l'encontre de sa fille dans la matinée. Il a été interpellé hier après-midi. Le Centre national de gestion de la fonction publique hospitalière a démenti les soupçons de fraude au concours de médecine. Une lettre anonyme apparue en juin affirmait que des sujets et grilles de correction avaient circulé avant les épreuves de l'internat. Le pape Léon XIV a abrogé la réduction des salaires des cardinaux et hauts responsables du Vatican. En mars 2021, le pape François avait diminué de 10% ceux des cardinaux et de 8% ceux des hauts responsables des dicastères, les ministères du Vatican. Cette mesure d'austérité avait été prise pour apaiser les finances du Saint-Siège, frappées de plein fouet par la crise sanitaire du Covid-19 dans un contexte de déficit chronique. Les États-Unis disposent d'armes déployées en orbite, annonce l'US Space Force, la branche des armées américaines dédiée à l'espace. Elle confirme pour la première fois la présence de telles capacités militaires dans l'espace. La nature de ces armements n'est pas précisée. C'est la fin de ce flash, une très bonne journée à notre écoute.
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10: La météo pour ce mardi 15 septembre, l'anticyclone règne sur le pays avec du soleil qui domine au nord comme au sud. Les températures pour ce mardi matin, 13 degrés pour Strasbourg et Lyon, 16 degrés pour Paris, Brest et Cherbourg, 16 également pour Lille, 16 degrés à Toulouse, 17 à Bordeaux et Biarritz, 18 à Nice et Perpignan. Et pour ce mardi après-midi, 19 degrés sur la Bretagne, 20 degrés sur la Normandie, 25 sur les Hauts-de-France, 26 degrés pour la Corse, 27 en Alsace, 28 degrés sur la Côte d'Azur et autour du Golfe du Lion, 29 en région parisienne, 30 degrés sur la vallée du Rhône et le centre Val-de-Loire, et jusqu'à 32 degrés en Occitanie. 17 à Bordeaux et Biarritz, 18 à Nice et Perpignan. Et pour ce mardi après-midi, 19 degrés sur la Bretagne, 20 degrés sur la Normandie, 25 sur les Hauts-de-France, 26 degrés pour la Corse, 27 en Alsace, 28 degrés sur la Côte d'Azur et autour du Golfe du Lion, 29 en région parisienne, 30 degrés sur la vallée du Rhône et le centre Val-de-Loire, et jusqu'à 32 degrés en Occitanie.
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0: On est à l'antenne de Vive FM et aujourd'hui, pour une petite séquence interview, on a Benjamin.
1: Bonjour,
0: Benjamin,
1: donc, bonjour Kevin.
0: Bonjour, et toi tu fais partie de l'équipe un peu.
1: Tout à fait.
0: Forcément, on se connaît beaucoup.
1: Tout à fait.
0: Tu viens aujourd'hui donc, pour nous parler un peu de ta chronique, parce qu'on est reparti pour une nouvelle saison et donc tu fais partie de cette nouvelle saison aussi. Et on aura le plaisir d'avoir la chronique sport avec toi, c'est ça ?
1: C'est ça, c'est bien ça. Voilà, les vacances sont terminées, donc c'est la rentrée des classes, mais c'est aussi la rentrée sportive. Et je repars pour une nouvelle aventure sur Vive FM. Ça sera du lundi au vendredi de 9h à 10h et de 16h à 17h. Et ça s'appellera Benji Sport.
0: Ok, et qu'est-ce qu'on va avoir comme contenu dans cette chronique du coup ? Dis-nous-en un peu plus.
1: Eh ben, dans Benji Sport, vous aurez des résultats, vous aurez des infos sportives, vous aurez des invités, des présidents d'associations, des champions de demain qui seront là. Et on va essayer de mettre en avant aussi la jeunesse et les futurs grands champions. Voilà, et on va revenir sur des grands événements qui se passent sur notre localité chaunoise, ternoise ou noyonnaise.
0: D'accord, ok. Bah, écoute, parfait. Et donc, on te retrouve ça toutes les semaines.
1: Voilà.
0: Est-ce que tu as d'autres choses à
1: Bien évidemment, il se passe beaucoup de choses en événementiel dans le sport sur Chauny ou ses environs. Je prends l'exemple du Paris Chauny qui aura lieu le dimanche 27 septembre. Une course professionnelle de cyclisme UCI avec l'an dernier de l'équipe Lotto, le vainqueur Arnaud Delis. Donc, qui pour lui succéder, ce sera le 27 septembre sur les Champs Élysées chaunois, le boulevard Gambetta de Chauny. Okay. Vive FM était d'ailleurs partenaire l'an dernier. On avait eu l'occasion avec Manon, Yann et Axel d'être en voiture invité derrière la course. C'était
0: génial. J'avais pu vous voir, vous êtes pas mal amusé. Moi, j'avais pas pu être présent, mais vous
1: totalement.
0: Êtes amusé.
1: Et on aura également d'autres événements, puisque l'an dernier, il y a le club de Prémontré-Saint-Gobain. J'avais eu le président et l'entraîneur en football qui avait fait un exploit en Coupe de France d'aller jusqu'au 8e tour face à l'équipe de Chantilly, club de National 2, un club professionnel. Et donc, ils ont arrêté leur chemin. C'était au Parjoncourt à Chauny, puisque le club de Prémontré-Saint-Gobain n'a pas un stade homologué. Et du coup, c'est Chauny qui a accueilli ce 8e tour. On aura également du tennis, du paddle, puisque, comme vous le savez tous, il y a l'arrivée de deux nouveaux terrains de paddle qui arrivent sur Chauny. C'est une discipline de plus en plus attractive. Et on suivra également les équipes de Noyon, de Chauny en rugby. Voilà, beaucoup de choses dans Benji Sport et on va essayer de mettre ça avec une petite touche d'humour et d'essayer de rigoler malgré que je serai tout seul, j'aurai pas de chroniqueur autour de moi, mais on va rigoler.
0: Ouais, bah ça on y compte, hein. Y a pas de souci. Je pense que nos internautes ont l'habitude, enfin nos auditeurs ont l'habitude de t'entendre déjà l'année passée.
1: C'est ça.
0: Eh ben, écoute, on te remercie de ta visite.
1: Mais de rien, puis j'essaierai de repasser vous faire un petit coucou dans les studios pour d'autres matinales.
0: Ah bah c'est quand tu veux, tu es la bienvenue.
1: Et bon courage à toi pour tes premières et pour toute l'équipe de la matinale de Vive Matin.
0: Eh ben merci bien beaucoup.
1: Merci beaucoup.
0: Aux auditeurs, retrouvez Benjamin toute la semaine pour sa rubrique au sport. On va maintenant s'écouter de la musique sur Vive FM. Et qu'est-ce qu'on va s'écouter, Manon ?
2: On écoute Soprano avec DJ.
0: Allez, c'est parti. Allez, bon réveil à tous sur Vive FM.

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1: Nous sommes sur Vive FM pour une séquence interview et aujourd'hui on reçoit donc Florence Hoquet et Xavier Guérin, donc qui vont venir nous parler de la mission locale, donner un peu le rôle de la mission locale et parler d'un événement. Donc je vais vous laisser la parole à vous pour nous expliquer un petit peu tout ça.
2: Bonjour, je me présente Xavier Guérin, directeur adjoint de la Maison d'emploi et de la formation du Pays Chaunois. Avec nos équipes, on accompagne les demandeurs d'emploi, les jeunes, les salariés en reconversion et les entreprises du territoire pour faciliter l'accès à l'emploi, à la formation et à l'apprentissage. La Maison de l'emploi est un acteur local du réseau pour l'emploi. Notre rôle est de mettre en relation les habitants, les entreprises, les organismes de formation et l'ensemble des partenaires du territoire. Nous travaillons chaque jour pour rapprocher les besoins des employeurs et leurs projets et les projets professionnels des habitants. Mmh. Et au sein de la Maison de l'emploi, on va y retrouver différents services, dont la mission locale, hein, où on accompagne près de 2000 jeunes à l'année, mais aussi la plateforme mobilité qui permet aux personnes de lever certains freins à la mobilité.
1: D'accord. Eh bien, écoutez, merci pour ce petit rappel des rôles de la mission locale. Donc, on invite à tous les auditeurs qui en recherche d'emploi du coup et formation de se retourner vers vous pour tout ça. Et on a aussi du coup Florence Hoquet qui vient nous parler du coup d'un événement que vous organisez, donc qui va être pour l'emploi et la formation, un forum. Donc, je vous laisse avoir les mots là-dessus.
3: D'abord, merci de nous accueillir pour mettre en lumière ce forum.
1: C'est un grand plaisir.
3: Donc, c'est un événement qu'on organise depuis un peu plus de 8 ans, depuis moins d'années avec le RPE, le Réseau pour l'Emploi, dont nous faisons partie avec France Travail, Cap Emploi, l'UTAS par exemple. Donc, cette année, le forum aura lieu le jeudi 10 septembre, à la salle des arts et loisirs de Ternier. Donc, il est de 9h30 à 12h et de 13h30 à 16h. Donc, c'est un événement qui est ouvert à tous et gratuit. C'est important de le préciser. Il n'y a pas besoin de prendre rendez-vous. Tout simplement de se présenter à la porte. On vous accueille avec plaisir. Que vous soyez salarié, demandeur d'emploi, à la recherche d'une formation, étudiant, on accueille tous les publics, même retraités, pourquoi pas.
1: D'accord.
3: Donc l'objectif de ce forum, c'est un échange direct en fait avec les partenaires présents. Cette année, on a réussi à réunir 46 partenaires, dont 16 entreprises, 24 organismes de formation et CFA et 5 partenaires du réseau pour l'emploi. Donc, ils seront pleinement disponibles pour échanger avec le public. L'idée, lorsqu'on vient sur ce type de forum, effectivement, c'est la recherche d'emploi, un premier temps, pourquoi pas. Mais aussi, c'est découvrir les secteurs qui recrutent du territoire, puisque c'est un forum de territoire avec des structures, des centres de formation, etc., du territoire. C'est se renseigner sur la formation, l'apprentissage. C'est pas que rechercher, mais c'est aussi comprendre ce que c'est que la formation, comment on peut accéder à la formation, comment on peut accéder à l'apprentissage. Et c'est aussi, pourquoi pas, venir chercher des stages ou des immersions en entreprise pour découvrir les métiers, pour se faire connaître, pour se faire un petit peu d'expérience. C'est aussi ça, le forum de l'emploi. On propose cette année un atelier de découverte des métiers via la réalité virtuelle. On a des casques de réalité virtuelle.
1: D'accord.
3: Donc ça permet effectivement de découvrir les métiers de façon immersive. C'est pas uniquement l'emploi, comme je le disais encore, c'est aussi le projet professionnel. Quand on est en recherche d'emploi, on est peut-être aussi pour les jeunes en recherche de projet professionnel. Donc ça permet aussi de découvrir ça en fait, différents domaines. On peut aussi venir chercher une simple information ou simplement souhaiter discuter avec les professionnels. C'est pas l'ambition, emploi, formation, on peut aussi venir discuter avec des professionnels. Parce que parfois, effectivement, une simple discussion peut aussi ouvrir des opportunités. Un échange peut aussi permettre effectivement une intégration en formation parce qu'on n'avait pas pensé à celle-ci ou autre. Enfin, vraiment, l'idée du forum, c'est l'échange.
1: D'accord.
3: La rencontre.
1: Est-ce que vous avez des exemples un peu de secteurs d'activité qui seront présents ou autres?
3: Alors,
1: que vous en avez
3: en fait, là aujourd'hui, on est sur l'industrie. En fait, on a plusieurs domaines qui sont représentés, l'industrie, puisque sur le territoire, c'est des secteurs. Les domaines que je vais vous donner, ce sont des domaines porteurs. Oui. Donc l'industrie, le BTP, l'aide à la personne. J'en oublie. Bien, mais

0: plusieurs jeunes, environ 14 jeunes, qui ont participé en fait à la préparation du forum. Donc en amont, et qui seront aussi présents le jour J et qui vont faire de l'accueil, orienter les publics. Et pour ces jeunes, en fait, c'est une façon de se professionnaliser, c'est-à-dire qu'au travers du forum, ils vont acquérir une aisance à parler. Hein. Mm-hmm. C'est un peu difficile pour moi.
1: Ouais,
0: c'est aussi l'exercice qu'ils vont faire. Ils vont acquérir effectivement de l'autonomie, des savoir-être professionnels au travers de cet exercice de préparation et d'aide au public le jour J du forum.
1: D'accord, donc, ça permet aussi d'être acteur du coup dans cet événement. Et
0: tout à fait.
1: Et
0: d'avoir à cœur effectivement que le forum se passe bien et de voir ce que c'est qu'une organisation, parce que l'organisation du forum, c'est qu'on peut retrouver dans une entreprise, et l'idée en fait au travers des suivis qu'on fait, c'est d'amener les jeunes vers l'entreprise, et pour être vers cette entreprise, il faut avoir acquis certaines compétences, comme tout simplement ça. Discuter avec ses responsables, etc. Donc c'est tout ce qu'on développe au travers de cet exercice qu'on leur propose, au travers d'une action, hein, bien évidemment. Mm-hmm. Donc ça, je tenais quand même à le souligner et à les remercier, surtout de leur investissement, parce que c'est aussi grâce à eux que le forum va exister.
1: D'accord.
0: Je voulais aussi en profiter pour remercier les équipes de la mission locale, le réseau pour l'emploi, hein, qui nous a aidés aussi à préparer le forum, les partenaires mobilisés, la ville de Ternier, parce qu'en fait la ville de Ternier nous prête gracieusement la salle, et chaque année, si on arrive à créer cet événement, c'est aussi parce qu'ils nous prêtent gracieusement cette salle.
1: Ok.
0: Si vous êtes à la recherche d'un emploi, d'une formation, d'un apprentissage, ou si tout simplement vous êtes en réflexion sur un projet professionnel, n'hésitez pas à venir nous rencontrer, hein, donc le 10 septembre à la salle des arts et loisirs de Ternier, rue Hermant, je précise.
1: Et donc ça va se passer toute la journée, c'est
0: toute
1: ça?
0: La journée, alors avec une coupure le midi, hein, c'est 9h30, 12h, 13h30, 16h.
1: Ok.
0: Ce qui est important aussi, c'est de venir avec plusieurs CV, effectivement pour laisser ses coordonnées, un centre de formation, un partenaire, mais si effectivement on souhaite postuler, on a au moins son CV devant soi et pouvoir le laisser effectivement aux employeurs qui seront présents, puisque nous aurons quand même 16 entreprises avec des offres.
1: D'accord. Oui, c'est vrai que c'est toujours mieux pour rechercher un emploi d'avoir un CV,
0: surtout pas oublier
1: au moins à la base.
0: Tout à fait.
1: Eh bien, écoutez, je souhaite une grande réussite à cet événement, en tout cas. Et puis, donc, merci. Voilà, comme vous l'avez dit, tous nos auditeurs, si vous êtes intéressés par un métier, une formation, etc., n'hésitez pas à vous rendre au forum. Et l'adresse, par contre,
0: alors, où ça se situe? Alors, c'est rue Hermant à Ternier, hein, salle des arts et loisirs. Qui
1: salle des arts et loisirs, d'accord.
0: Connue. Voilà, il ne faut pas avoir peur de l'exercice. C'est pas toujours évident de se présenter face à un professionnel. Il faut savoir qu'ils sont dans la bienveillance. Justement, c'est vraiment un moment où c'est vraiment un échange. Donc, il ne faut vraiment pas avoir peur de l'exercice. En plus, il y aura mes collègues qui seront là pour accompagner, pour amener vers les stands. Enfin, voilà, il ne faut vraiment pas avoir peur de l'exercice. Ça peut être impressionnant comme là aujourd'hui. Mais voilà, n'hésitez pas.
1: Eh ben, je vous remercie beaucoup. Je vous souhaite du coup plein de bonheur. Et puis, merci d'être venu. Et puis, à très bientôt, j'espère. Et on se dit à tout de suite pour la suite sur Vive FM.
2: Merci.
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1: Et en ce mardi 15 septembre, bonne fête aux Roland. Les béliers, faites le maximum pour mener rondement vos affaires. Les taureaux, vous devrez adopter une vision des choses différente. Gémeaux, les réactions de votre partenaire peuvent enrichir votre vision des choses. Cancer, vous êtes prêt à transformer chaque défi en véritable opportunité de progression. Les lions, audace, esprit compétitif, volonté de réussir, formeront un cocktail explosif. Les vierges, vous allez trouver un terrain d'entente qui ouvrira la porte à la concrétisation d'un projet familial. Balance, rien ne sera facile, mais les obstacles auront un effet stimulant sur vous. Les scorpions, vous avancerez avec une énergie plus vive. Les sagittaires, vous avez entre vos mains toutes les cartes pour mener à bien les projets que vous comptez réaliser. Capricorne, changez de fusil d'épaule si vous êtes seul. Les verseaux, chaque difficulté réveillera votre sens de la compétition et renforcera votre détermination. Enfin, les poissons, vous devrez foncer et surprendre vos concurrents par la rapidité de vos réactions. Bonne journée et à demain.

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1: De retour pour cette deuxième heure d'émission. Et c'est le moment d'Emmy de faire sa chronique sur le bien-être, sur soi en réalité. Hein. De toute façon, elle sera mieux placée pour en parler que moi. Donc Emmy, ça va être à toi.
2: Ouais. Alors aujourd'hui, ouais. On va parler couple.
1: Allez, parlons couple.
2: Ouais. Yeah. On va voir si les petites attentions changent vraiment quelque chose dans le couple, du coup. Quand on est en couple, on pense souvent aux grandes déclarations, aux beaux cadeaux. Mais tous les jours, ça va surtout être les petites choses qui vont compter. Vous, par exemple, quelle petite attention toute simple peut vraiment vous faire plaisir ?
3: Des petites babouilles. Ouais, c'est pas mal, ça.
1: J'aurais été plus hard.
2: on a dit les toutes simples. Hein, là.
4: À quelle heure
1: c'est pas compliqué.
2: Peu importe.
4: D'accord.
5: Je pense à un truc genre, envoie-moi un message quand t'es arrivé ou genre quand tu pars quelque part, t'es arrivé ou tu vois quelqu'un qui se soucie vraiment de si t'arrives ou pas à destination quoi.
1: Ça c'est un message pour quand tu vas rentrer. On a intérêt à penser à dire à Manon, t'es bien rentré Manon.
5: Ouais, faites-le, ouais. Je vous le conseille.
3: Avec accusé réception.
5: Ah ouais.
3: Non, après il y a quoi, par exemple anticiper, lui préparer, tiens je t'ai préparé ton petit déj ou ton petit cartable, enfin entre guillemets.
5: Ah non!
3: Je t'ai préparé
5: si elle est professeur, si elle est professeur des écoles, le cartable.
3: Oh là là, pardon.
1: La rentrée était un grand jour pour toi, non?
3: Incroyable, hein, c'est un jour de fête.
4: Il a posé une journée d'ailleurs.
1: Allez, et toi, Tiff, qu'est-ce qui te ferait plaisir, toi? Dis-nous tout. Tes parents sont dans la salle?
6: Non, des petites attentions, mais j'ai.
1: Ouais,
6: ça fait longtemps que j'en ai pas eu. Alors.
5: Mettre la main sur un coin pour éviter que tu te le prennes en pleine face. Vous voyez ce que je veux dire ou pas?
2: Mais à quel moment tu te prends le coin?
5: Tu fais tomber un truc par terre, tu ramasses et tu mets la main sur le coin, c'est comme pour les enfants.
2: Ok. Ouais,
3: mais t'as cru qu'on était Spider-Man. Tac, tac, tac, les
4: références. C'est ça.
1: Super héros, le mec.
4: Le gars, il est toujours derrière toi déjà.
5: C'est des petites attentions.
3: Non, mais ouais, c'est.
1: Moi, j'aime bien les câlins et les papouilles.
4: Ouais, moi, j'avoue aussi.
2: Alors déjà, on voit qu'on n'est pas tous touchés par la même chose. Pour certains, ça va être un petit message dans la journée, du coup, comme Manon disait. Pour d'autres, ce sera le café préparé ou le coup de main ou 5 minutes d'écoute. Des fois, un simple « comment tu vas ?» aussi, ça peut faire beaucoup de bien.
4: Exactement.
2: Le problème, c'est qu'on fait souvent pour l'autre ce qu'on aimerait qu'il fasse pour nous. Sauf que ce qui me fait plaisir à moi ne fait pas forcément plaisir à quelqu'un d'autre. Donc, il faut vraiment apprendre à connaître l'autre. Qu'est-ce qui le touche le plus? Qu'est-ce qui lui fait plaisir? Et puis, avec le temps, il y a des choses qu'on remarque même plus, en fait. Quand le repas est préparé ou quand le conjoint ou la compagne a pris un rendez-vous ou qui fait le trajet pour venir nous voir. Ou même le petit détail auquel l'autre a pensé pour tout le monde. Alors, ça devient tellement dans le quotidien qu'on ne pense même plus à dire merci, en fait. Parce qu'on pense que l'autre fait simplement sa part. Alors le but c'est de dire merci sans en faire des tonnes non plus, hein. C'est juste dire j'ai vu ce que tu as fait et ça m'a aidé. Par exemple merci d'avoir pensé à ça ou des choses comme ça c'est important aussi. Il faut aussi pas sortir le carnet de compte. C'est pas parce que j'ai fait ça pour toi donc maintenant tu me dois quelque chose. Et ça dans beaucoup de couples c'est le cas en fait. Donc là on n'est plus dans l'attention, on est vraiment dans une attente. Et puis après il y a quand même des limites. Ouais, il y a quand même des limites. Les petits gestes, ils vont pas régler les gros problèmes. Un bouquet de fleurs, ça va pas effacer un mensonge. Un dîner, ça va pas effacer un manque de respect. Et puis, dans tous les cas, les violences, ça s'excuse pas. Quand il y a un vrai problème, il faut en parler. Les petites attentions, elles vont pouvoir rapprocher, mais elles remplaceront pas une discussion. Dans l'intimité aussi, une attention, elle peut changer beaucoup de choses. Ça peut être, comme on l'a dit hier, prendre un peu plus son temps, demander à l'autre s'il est bien, écouter aussi ce qu'il aime. C'est important, et respecter un non sans insister. Des petits gestes dans l'intimité, ça peut être un baiser, un câlin ou une caresse, sans que forcément ça finisse par un rapport sexuel non plus.
4: On a pensé la même chose,
1: je suis
4: ok, attends.
1: C'est pas vraiment un câlin, une caresse, c'est parti.
2: Non, le but c'est ça en fait.
4: Il n'y a pas
2: d'arrière-pensée après. On peut juste demander si ça plaît à la personne, si il ou elle veut qu'on continue, ou si il préfère qu'on ralentisse.
1: Ça va être déjà ces trois phrases, moi perso.
5: Ça finit pas.
1: Tu veux que je continue, tu veux que je ralentisse.
5: C'est pas les papouilles.
3: Je tourne à gauche, je tourne à droite.
2: C'est des petites phrases, mais elles montrent qu'on pense aussi à ce que l'autre ressent et c'est super important en fait. Et puis.
1: C'est vrai.
2: Ouais. Il y a aussi une chose importante à rappeler, c'est qu'une attention, ça donne jamais droit non plus à une relation sexuelle. C'est pas je fais la vaisselle et du coup en échange.
1: Un ticket gratuit. Voilà.
5: Nico, t'attends pas à ce que Kevin te saute dessus quand t'auras fait la vaisselle.
2: Une attention, ça peut par contre donner envie de se rapprocher parce que ça crée quand même, ça crée quand même un peu plus de liens.
5: Ah bah.
2: Mais il faut pas non plus s'en servir pour mettre la pression. D'ailleurs, autre question, est-ce qu'une attention fait autant plaisir quand on a dû la demander, à votre avis?
5: Non.
3: Ah bah non.
1: Bah non.
5: Carrément pas.
3: Bah non. Voilà. Ça n'a pas la même saveur.
2: Exactement.
1: C'est du pré-mâché.
3: Mmh. Oh.
2: Alors, le petit exercice du jour, du coup. Ah, aujourd'hui, on va faire une petite attention à son partenaire. Donc, pas besoin d'acheter quoi que ce soit. Ça peut être un message, un merci sur une chose précise. 5 minutes d'écoute sans téléphone. Parce qu'il y a ça aussi, quand on écoute, c'est bien de vraiment écouter et pas d'être en train de regarder son émission ou de scroller sur le téléphone en même temps. Ou lui préparer sa boisson préférée. Donc, on choisit quelque chose qui lui fera vraiment plaisir sans attendre quelque chose juste après. Et puis dans l'intimité, la petite attention, ça peut être juste la question « Est-ce que tu es bien ?» Si vous ne savez plus ce qui fait plaisir à l'autre ou que vous avez l'impression que l'autre ne voit pas vos efforts, ça c'est quelque chose qui peut se travailler aussi. Voilà.
5: Très bien.
2: On retient juste qu'en fait, les grandes attentions, elles vont marquer les grandes occasions et les petites attentions, elles vont faire du bien dans le couple au quotidien.
4: C'est vrai. Un entretien.
1: Ok.
2: Voilà.
1: Eh ben, merci Amy.
3: Les petites choses qui font les grands tout.
5: Ouais. Oh, wow.
4: Non, mais le lover lui laisse la banque, tomber.
3: Non, pas forcément.
4: Mais tu rigoles ou quoi?
3: Mais c'est genre dans la vie, les petites choses font les grands tout, des fois.
0: C'est trop mignon.
1: Lui veut racheter son surnom de Nico.
3: Vous allez voir.
4: Nico en nylon. C'est ça.
3: Nico Mouk. Je
1: sais pas. Putain. Eh ben, merci Amy. Et puis pour nos auditeurs, c'est bien les seuls conseils qu'on peut refaire à la maison. Donc, merci pour eux.

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2: Bonjour, football Ligue 2, excellente opération hier soir pour le Red Star qui s'est imposé à domicile face à Metz 1-0 et remonte à la quatrième place du classement. Il s'agit de la première défaite de la saison pour les Lorrains, sixième. Ligue 1, le résultat de Lille PSG est acquis, mais les réactions suscitées par cette rencontre connaissent un prolongement disciplinaire. Selon le quotidien L'Équipe, Olivier Létang est convoqué devant la commission de discipline de la Ligue de football professionnel. Le président du LOSC devra répondre de son comportement à la suite de ce match nul. Cette convocation intervient après une saisine du Conseil national de l'éthique. L'instance considère que le dirigeant lillois a manqué aux obligations d'exemplarité et de respect inscrites dans la charte d'éthique du football. Tennis, alors que le deuxième tour de la Coupe Davis se déroulera vendredi et samedi contre la France à Québec, les Canadiens ont reçu une mauvaise nouvelle hier avec l'annonce du forfait de Gabriel Diallo, qui devait être le numéro 2 de l'équipe. Le joueur de bientôt 25 ans, classé au 125e rang mondial, poursuit sa convalescence suite à sa blessure à la jambe survenue lors de son deuxième tour au Masters 1000 de Montréal début août, qui l'a contraint à également renoncer à l'US Open. Tennis toujours issu des qualifications, Carole Monnet est tombée au premier tour du WTA 500 de Guadalajara hier face à l'ancienne gagnante de l'US Open, Sloane Stephens. La Française s'est inclinée sur le score de 6-4, 7-6 après 1h49 de jeu. Rugby, fin du suspense à La Rochelle, Ronan O'Gara a enfin prolongé son contrat avec le Stade Rochelet. Le coach irlandais de 49 ans, dont le bail courait jusqu'en juin prochain, a signé un nouveau contrat jusqu'en juin 2031. C'est la fin de ce Flash Sport, une très bonne journée à toutes et à tous.

0: matin sur Vive FM.
1: Et malheureusement, les amis, c'est la fin de cette émission.
2: Non,
1: il est 9h, l'heure de se quitter.
3: Et de retourner coucher.
1: Ah bah, ça alors ça c'est chacun voit sa journée comme il veut.
3: Je peux pas avoir de petites attentions, moi je peux pas. Je vais retourner coucher.
1: Allez, pour nos auditeurs, vous pouvez nous suivre toujours sur les réseaux, vous pouvez suivre nos podcasts de toutes nos émissions sur le site internet. Vous avez aussi cet après-midi Vive l'après-midi qui vous régale aussi, et on se dit à demain. Allez, ciao, bye bye,
3: ciao.
1: Bisous. Allez, des bisous à tous.
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0: 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Il est 9h.
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4: Bonjour, c'est Caro. On est sur Vive FM. C'est l'agenda du jour. Allez, on est parti. On va découvrir ce que je vous propose. Du côté de Chauny, à la MJC, j'ai atelier stretching ce matin à partir de 10h. Du côté de Tracy au foyer rural, j'ai un atelier peinture à l'huile et aquarelle cet après-midi à partir de 14h. Du côté d'Anisy-le-Grand, la médiathèque propose un atelier chien et chat, nos alliés santé à partir de 14h. Sur Saint-Quentin, au centre social Artois-Champagne, j'ai un spectacle non à la discrimination à partir de 14h. Retour sur Chauny à la MJC pour un atelier yoga à partir de 15h, suivi d'un atelier énergie fit à 18h. De retour à Tracy, au foyer rural, atelier gym stretching à partir de 18h30, suivi d'un renforcement musculaire à partir de 18h30 également. Du côté du Chauny, à la MJC, atelier Swiss Ball Pilates à partir de 19h. En soirée, du côté de Tracy, à l'ancienne état école, du côté du foyer rural, j'ai un atelier chant choral à 19h30, suivi d'un atelier yoga à 19h45. Eh bien écoutez, je pense qu'avec ça, il y a pas mal de choses à faire. Je vous dis belle journée à vous et à demain.
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5: Bonjour à toutes et à tous. Depuis la fin août, l'exploitation Nicolas Armand à Villers-l'Église fait face à une catastrophe sanitaire sans précédent. Plus de la moitié de son troupeau a déjà péri après une intoxication au botulisme. Entre douleur, incertitude et difficultés financières, l'éleveur et ses enfants tentent désormais de sauver leur exploitation familiale. Cette information peut aider et surtout vous permettre d'économiser. À Amiens, les entreprises vont brader leur stock dormant de matériaux. Le 9 et 10 octobre prochain, ces 9 sociétés proposeront leur stock dormant, matériaux, ameublement à petit prix. Un catalogue d'ailleurs sera bientôt mis en ligne. Une première bourse aux matériaux sera donc organisée, intitulée le comptoir des matériaux. Cet événement se déroulera simultanément dans ces entreprises spécialisées dans les éléments de salle de bain, huisserie ou encore les matériaux de construction. Des sociétés qui proposeront leur stock dormant à prix cassé moins 50% minimum. Viol sur mineur, inceste et un sexagénaire face à 5 accusatrices aux assises de l'Aisne. Dès ce lundi, âgé de 61 ans, l'accusé doit comparaître devant cette cour d'assises pour des viols, tentatives de viol et agressions sexuelles dénoncées par 5 victimes, des faits qui s'étalent sur une dizaine d'années. Déjà condamné par le passé, il est jugé en état de récidive légale pour une partie d'entre eux. Décidément, certains conducteurs prennent la route comme une piste de voiture de course. Un conducteur intercepté à 155 km/h sur l'axe Saint-Quentin-Am, limité pourtant quant à elle à 80, ce qu'on appelle donc un grand excès de vitesse dans la nuit du mardi au mercredi 2. Les gendarmes de Ham ont intercepté évidemment ce conducteur et on pense bien sûr à la saisie du véhicule et surtout le retrait de permis immédiat. Drame familial et hirson, une petite fille de 9 ans appelle les gendarmes alors que son père frappe sa mère. Jugé devant le tribunal correctionnel, le trentenaire déjà sanctionné pour des violences conjugales a été condamné à 6 mois de prison avec sursis. Quelques instants d'inattention pour un ticket, son sac à main dérobé en gare de Laon. Connaissons tous la consigne, ne jamais perdre de vue ses effets personnels. Et bien cette habitante de Sissonne en a fait l'expérience. Elle se présente pour acheter son billet de train chargé, elle dépose son sac à main sur ses valises. Le temps de procéder à l'opération, le sac avait disparu. Et la personne a donc été interceptée évidemment. Les collégiens de Beaurevoir sont allés faire du sport dans un gymnase dangereux et défaillant. Endommagé après les orages de juin dernier, la halle des sports de Beaurevoir doit rester inaccessible. Pourtant, les collégiens l'utilisent depuis la rentrée, alertée il y a peu. La mairie a saisi les services de l'État. La salle doit désormais être condamnée en attendant de nouveaux travaux. À Noyon, les photographes amateurs se glissent partout où il y a du monde. Le Photoclub 8 multiplie les clichés dans les manifestations telles que les concentrations de véhicules anciens, l'avenue du Prince de Monaco à Guiscard ou bien le dernier hommage à Saint-Éloi. Chaque membre apporte sa touche. En Haute-Somme, les pompiers peinent à recruter la relève. Dans de nombreux petits centres de secours de l'Est samarien, les pompiers ont du mal donc à attirer de nouveaux volontaires. Les arrivées ne suivent plus le rythme des départs en retraite ou vers d'autres communes. Donc nous vous invitons bien sûr à prendre contact, notamment pour les jeunes pleins de convictions. Fin de ce flash, nous vous souhaitons une excellente journée. Merci à toutes et à tous. La météo en ce mardi 15 septembre à Compiègne, il fera beau. Les températures fluctueront entre 15 et 31. Au cours de cette journée, elles seront très chaudes. L'après-midi, 7 centigrades au-dessus de la normale. Le matin, pas de pluie évidemment. Beau temps peu nuageux, pas de précipitations. L'après-midi, beau temps, quelques nuages élevés et aucun risque de pluie pour 33 en ressenti. Chauny, Ternier et Noyon, attention également, des visibilités réduites en début de journée. Un peu de brouillard par-ci, par-là. Les températures évoluent entre 15 et 31, donc chaude également, 7 centigrades au-dessus de la normale. L'après-midi, il fera également beau avec quelques nuages élevés pour 31 degrés. Lens, La Fère et Saint-Quentin également, même schéma, 15 à 30 degrés, il fera beau au cours de la journée, chaude également, 8 centigrades au-dessus de la normale. Léger passage nuageux n'altérant pas le beau temps. L'après-midi, 30 pour un ressenti à 31. Quelques nuages élevés, aucun risque de pluie.
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6: Bonjour, plusieurs professions prévoient des mobilisations partout en France ce mardi 15 septembre, parmi elles les policiers mais également les salariés du secteur de la santé ou de l'énergie, ceux de l'enseignement supérieur ou encore les étudiants. Un parent d'élève est en garde à vue après avoir menacé de mort la principale et un surveillant du collège de la commune d'Aisines en Gironde dans l'agglomération de Bordeaux. Le procureur de la République de Bordeaux explique avoir été saisi par les services de l'éducation nationale. Ce père de famille s'est introduit dans le collège pour se plainte de réprimande d'un surveillant à l'encontre de sa fille dans la matinée. Il a été interpellé hier après-midi. Le Centre national de gestion de la fonction publique hospitalière a démenti les soupçons de fraude au concours de médecine. Une lettre anonyme apparue en juin affirmait que des sujets et grilles de correction avaient circulé avant les épreuves de l'internat. Le pape Léon XIV a abrogé la réduction des salaires des cardinaux et hauts responsables du Vatican. En mars 2021, le pape François avait diminué de 10% ceux des cardinaux et de 8% ceux des hauts responsables des dicastères, les ministères du Vatican. Cette mesure d'austérité avait été prise pour apaiser les finances du Saint-Siège, frappées de plein fouet par la crise sanitaire du Covid-19 dans un contexte de déficit chronique. Les États-Unis disposent d'armes déployées en orbite, annonce l'US Space Force, la branche des armées américaines dédiée à l'espace. Elle confirme pour la première fois la présence de telles capacités militaires dans l'espace. La nature de ces armements n'est pas précisée. C'est la fin de ce flash. Une très bonne journée à notre écoute.
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7: La météo pour ce mardi 15 septembre, l'anticyclone règne sur le pays avec du soleil qui domine au nord comme au sud. Les températures pour ce mardi matin, 13 degrés pour Strasbourg et Lyon, 16 degrés pour Paris, Brest et Cherbourg, 16 également pour Lille, 16 degrés à Toulouse, 17 à Bordeaux et Biarritz, 18 à Nice et Perpignan. Et pour ce mardi après-midi, 19 degrés sur la Bretagne, 20 degrés sur la Normandie, 25 sur les Hauts-de-France, 26 degrés pour la Corse, 27 en Alsace, 28 degrés sur la Côte d'Azur et autour du Golfe du Lion, 29 en région parisienne, 30 degrés sur la vallée du Rhône et le centre Val-de-Loire, et jusqu'à 32 degrés en Occitanie. 17 à Bordeaux et Biarritz, 18 à Nice et Perpignan. Et pour ce mardi après-midi, 19 degrés sur la Bretagne, 20 degrés sur la Normandie, 25 sur les Hauts-de-France, 26 degrés pour la Corse, 27 en Alsace, 28 degrés sur la Côte d'Azur et autour du Golfe du Lion, 29 en région parisienne, 30 degrés sur la vallée du Rhône et le centre Val-de-Loire, et jusqu'à 32 degrés en Occitanie.
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8: Bonjour à toutes, bonjour à tous, c'est l'heure de Benji Sport, votre nouveau rendez-vous. Ici, pas de blabla, que des résultats. On fait tout de suite un point sur l'actualité sportive locale. Allez, on commence par le ballon rond en football avec la première journée en championnat régional 3. Et ça démarre mal pour Chauny, défait 1-0 par la réserve d'Itancourt, l'équipe B, suite à un magnifique lob lointain dans les dernières minutes, sous les yeux de Kevin Barry, l'entraîneur du Prémontré Saint-Gobain, le PSG, qui affrontera Chauny plus tard dans la saison et qu'on en a reçu l'an dernier au micro de Vive FM. En départemental 4, le derby local opposant Abécourt au Nécreux de Saint-Senis a tourné à l'avantage des Abécourtois par une large victoire 6 buts à 1. Et pourtant, nous n'étions pas au tennis. En parlant tennis, ce dimanche avait lieu le TMC, tournoi multichance, 3e série de Noyon, qui a regroupé plusieurs compétiteurs locaux et débutera également le week-end prochain une nouvelle édition de l'Open Chris de Chauny, tout en attendant les résultats de l'Open 1-2-3 par Brise de Viry-Noailles qui se joue en ce moment même. Il y a de quoi faire pour les amateurs de tennis. Allez, on passe au cyclisme et on en sait désormais davantage sur le parcours et les équipes présentes lors de la prochaine édition du Paris-Chauny le dimanche 27 septembre. Ce sera donc la 76e édition qui donnera le nom du successeur de Arnaud Delis de l'équipe Lotto, vainqueur l'an dernier. l'occasion pour la ville de départ, Marny-les-Compiègne, d'accueillir des équipes internationales et professionnelles, telles que l'équipe FDJ Française des Jeux Groupama, l'équipe Lotto, la Total Energy ou encore l'équipe Cofidis. Une chance pour notre public au bord des routes d'accueillir ces équipes que l'on retrouve au Tour de France et qui cette fois sillonneront un parcours de 203 km répertorié avec 3 sprints intermédiaires et 9 côtes à gravir, dont la célèbre côte Martial Gaillon, célèbre cycliste, une arrivée boulevard Gambetta à Chauny sur les Champs-Élysées chaunois. Le tout organisé par l'équipe de Chauny Sport Cyclisme. Nous vous donnerons dans les prochaines éditions quelques favoris à ne pas manquer. Allez, et pour finir, on part chez les Baudets. Non, ne croyez pas que l'on va monter à cheval ou alors faire un pari PMU. On va bien rencontrer l'association des Baudets, une association de trail qui organise chaque année plusieurs événements majeurs. La semaine dernière avait lieu dans la magnifique forêt de Saint-Gobain une nouvelle édition du Trail des Baudets à laquelle j'avais participé l'année précédente et c'est là qu'on se dit, mais ils sont fous ces Baudets. Une ambiance remarquable mais de la grimpette à tout va. Pas le temps de cueillir des champignons. Pour cette édition 2026, plus de 1300 coureurs et marcheurs ont sillonné la forêt sur des parcours de 11 km, 21 km et 33 km. Sur le 33 km, victoire en 2h13 minutes chez les hommes de Théo Lejeune, juste devant Alexandre Purnel, bien connu dans le monde de la course. Sur le 21 km dames, on saluera la belle performance de la Laferroise Claire Bocahu, 3e à moins de 4 minutes. De la leader Delphine Hubert. Enfin, sur le 11 km messieurs, un ex-athlète chaunois revient sur le devant de la scène en la personne de Maxime Bauer, qui est tout autre que le fils de l'organisateur, mais et surtout d'Axel Bauer. Celui-ci termine 3e de sa course en 40 minutes 49 secondes, de bon augure pour la suite de ses compétitions. Un trail, comme vous le voyez, dans la bonne humeur et qui permet aux autres sportifs de s'illustrer sur des trails à l'image de Alexis Rambure, ex-basketteur du Saint-Quentin Basketball. Lui qui est marathonien et qui garde sa bonne forme pour sa rentrée avec le SQBB au Palais des Sports. Le sport continue bien évidemment sur Vive FM. En attendant, je rechausse mes baskets et pars me défouler pour d'autres aventures sportives. D'ici là, sportez-vous bien. Benji Sport, c'est tous les jours du lundi au vendredi de 9h à 10h et de 16h à 17h sur Vive FM. À la semaine prochaine.
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10: Nous sommes le 15 septembre aujourd'hui. Parlons d'un pilote de rallye hors norme qui nous a quitté un 15 septembre. Il s'agit de Colin McRae. Il a vu le jour le 5 août 1968 en plein centre de l'Écosse, dans la ville de Lanark. Si aujourd'hui encore on parle de Colin McRae, ce n'est pas seulement parce que de célèbres jeux vidéo consacrés à la course auto portent son patronyme, non, pas du tout. Et puis d'ailleurs, généralement, quand c'est le cas, c'est que vous avez marqué les esprits ailleurs. Colin est né dans le monde de la voiture, grâce notamment à son père, Jimmy McRae, 5 fois vainqueur du championnat de Grande-Bretagne des rallyes, et participant également dans sa carrière à quelques courses du championnat du monde WRC, ce même championnat que va remporter Colin en 1995 à l'âge de 27 ans qui fera de lui le plus jeune champion du monde de l'histoire jusqu'au récent avènement du finlandais Kalle Rovanperä à seulement 22 ans. Colin McRae goûte au circuit professionnel en 1987, il n'a même pas 19 ans, quand il participe à son premier rallye professionnel au rallye de Suède. Mais c'est véritablement au début des années 90 que McRae fera parler la gomme. En 1993, il remporte au volant de son iconique Subaru Legacy son premier rallye en Nouvelle-Zélande, mais c'est avec sa Subaru Impreza qu'il va écrire sa légende, dansant même son coéquipier chez Subaru, l'Espagnol double champion du monde, Carlos Sainz. Colin est têtu, Colin est joueur, Colin a envie de gagner. C'est ce qu'il fait en 1995 en remportant la couronne mondiale WRC avant 3 autres titres de vice-champion du monde et un total de 25 victoires en rallye dans sa carrière qui l'a poussé jusqu'en 2006. Mais lors des dernières années, l'Écossais aspirait à découvrir d'autres disciplines automobiles dans le Paris-Dakar ou au 24 Heures du Mans également. Le 15 septembre 2007, il sera une dernière fois pilote de sa destinée puisqu'il sera au manche de son hélicoptère quand celui-ci s'écrase au sein de sa propriété en Écosse, accompagné de deux amis, Colin McRae et son fils, décède dans le crash. Celui qui a rendu, je cite, « plus charmant le rallye automobile » a laissé un grand vide après sa disparition, mais son souvenir semble quant à lui bien intact. Allez, on se donne rendez-vous demain pour d'autres histoires d'un jour avec Mémoire Sport.
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1: Je suis avec Samuel. Bonjour Samuel.
2: Bonjour Axel.
1: On est à la salle des arts et des loisirs de Ternier. Aujourd'hui se déroule le forum des métiers. Le forum des métiers qui a lieu tous les ans en ce
2: moment.
1: Tous les
2: ans, tout à fait, oui.
1: Et nous sommes en compagnie de Monsieur le maire de Ternier. Bonjour Monsieur le maire.
3: Bonjour à vous, bonjour à toutes et à tous.
1: Bienvenue sur le plateau Vive FM de ce forum. Alors aujourd'hui on parle emploi, on parle apprentissage, on parle formation forcément. La ville de Ternier accueille depuis déjà plusieurs années ce forum. Quel est votre vision sur ce forum? Est-ce que vous pouvez nous en parler un petit peu, nous le présenter?
3: Mais écoutez, c'est la 8e édition de ce forum et la ville se fait un plaisir de mettre à disposition la salle des arts et loisirs pour la maison de l'emploi et de la formation. Voilà, c'est important pour nous, pour la collectivité, que ce genre d'événement se tienne ici à Ternier, puisqu'on sait qu'on est dans un bassin où on a un grand nombre de demandeurs d'emploi et on a aussi quelques entreprises qui cherchent des salariés et qui ont parfois du mal à recruter. Et c'est ce qu'on voit d'ailleurs aujourd'hui parce qu'il y a plus d'une quarantaine de partenaires qui sont mobilisés pour cette journée avec des offres de formation, des offres d'emploi, etc.
1: Effectivement, là on le voit, en plus on surplombe la salle, il y a beaucoup d'acteurs locaux qui sont présents. Vous, comment vous pourriez décrire la situation d'emploi dans notre secteur, dans le secteur de Ternier notamment?
3: Alors c'est un peu paradoxal parce que y a beaucoup de demandeurs d'emploi, mais il y a aussi quelques entreprises qui cherchent des salariés qui ont du mal à trouver. Et on se rend compte qu'il y a deux gros freins sur lesquels on doit travailler pour les demandeurs d'emploi. C'est en premier lieu la mobilité, puisqu'on a des gens qui sont pas forcément mobiles. Et puis il y a aussi la question des gardes d'enfants à travailler sur le secteur. Et bien entendu, toutes les questions de formation, où les gens ne sont pas forcément formés en adéquation avec la recherche des entreprises localement.
1: Est-ce que, justement, vous parliez de certaines problématiques comme celle des gardes d'enfants, est-ce que Ternier a prévu des choses, prévoit des choses, a mis en place des choses concernant ce sujet?
3: Alors, nous, la ville, à notre échelle, on a mis un certain nombre de choses en place. Par exemple, pour les enfants qui sont scolarisés, c'est-à-dire de 3 ans jusqu'à la fin de l'école élémentaire, nous, on a mis des systèmes de garderie en place à la ville. On est capable de s'occuper des enfants de 7h30 le matin jusqu'à 18h. Donc ça laisse le temps aux parents d'aller travailler. Et on a aussi des places, on a une crèche municipale avec des places à VIP. C'est-à-dire qu'on a des places à la crèche qui sont réservées aux demandeurs d'emploi qui peuvent inscrire ponctuellement leurs enfants à la crèche et on est capable de garder les enfants de moins de 3 ans pour que les gens aillent faire un stage, pour que les gens aillent passer un entretien d'embauche, pour qu'ils suivent une formation, etc. Donc voilà, nous on est capable de s'occuper des enfants de 7h30 à 18h jusqu'à la fin de l'école élémentaire.
2: D'accord, et donc vous disiez c'est uniquement réservé donc aux demandeurs d'emploi cet accès.
3: Alors pour les places à vie par la crèche, effectivement c'est réservé aux demandeurs d'emploi. Oui. Après, pour les garderies à l'école, les garderies et le périscolaire, c'est pour l'ensemble des Ternoises et des Ternois, bien entendu.
2: D'accord.
1: Et on ne va pas se mentir, on est papa tous les deux, Samuel.
2: Oui, tout à fait.
1: On a vraiment besoin d'avoir justement des dispositifs comme ça pour occuper les enfants pendant qu'on travaille. Donc ça, c'est très pratique. Oui. Est-ce que vous avez un objectif particulier? Quel est le résultat finalement attendu, vous, en tant que maire, d'un dispositif comme un forum des métiers comme aujourd'hui?
3: Mais écoutez, c'est d'essayer de remettre le pied à l'étrier d'un maximum de demandeurs d'emploi et puis répondre aussi aux attentes des entreprises, que les entreprises trouvent les salariés ou les gens à former qu'elles recherchent en fait. Voilà, c'est de réussir à mettre en adéquation les deux entités, les deux demandes.
2: Oui, tout à fait. Oui.
1: Voilà, c'est l'offre et la demande,
3: c'est
1: finalement.
3: C'est ce qu'on souhaite en tout cas aujourd'hui.
1: Alors, c'est pas du tout une question piège, c'est vraiment une question que je me pose parce que bon, là, on en est. L'interview sera diffusée après l'événement. On en est au début, finalement, mais quel est le secteur qui peine à recruter? Enfin, est-ce que vous avez une idée de ça ou pas du tout? La journée va peut-être nous aider à y répondre, j'imagine.
3: Oui, je pense que la journée va nous aider à y répondre, mais le secteur du bâtiment, en tout cas, est beaucoup en attente. Et je rencontre beaucoup d'entrepreneurs du bâtiment sur l'agglomération, parce que je suis aussi vice-président de développement économique de l'agglomération. On a beaucoup d'entreprises du

0: l'air que ce salon, donc cette édition, là c'est la 8e édition, et comparé aux années précédentes, est-ce que vous, de votre côté, vous voyez une évolution ?
1: Oui, bon, on sent que l'événement monte en puissance un petit peu. Il y a de plus en plus de recruteurs qui sont là. Il y a de plus en plus d'instituts de formation. Et puis, c'est devenu un rendez-vous incontournable pour les demandeurs d'emploi, pour les entreprises. Voilà, c'est le rendez-vous de la rentrée maintenant depuis quelques années. Et puis, je dois bien entendu saluer le travail de tous les agents de la Maison de l'Emploi, de la formation, et tous les jeunes aussi de la mission locale qui sont suivis et qui participent à cet événement, qui participent aujourd'hui mais qui travaillent aussi en amont depuis plusieurs semaines
0: pour
1: faire vivre ce salon en tout cas.
2: Et j'en profite pour souligner que les services civiques qui travaillent depuis maintenant près de 3 ans à Vive FM, ça se renouvelle, sont à chaque fois issus des missions locales. En tout cas, on essaie de faire ça et on y arrive jusque là.
0: Oui, bah oui.
2: Merci beaucoup d'avoir accepté de répondre à nos questions, monsieur le maire.
0: Monsieur le maire, merci beaucoup.
1: Merci à vous, bonne fin de journée.
2: À
1: merci
2: vous aussi,
0: au revoir.

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2: Bonjour les amis. Aujourd'hui, nous inaugurons les chroniques associatives. En effet, dans notre belle région, nos cœurs battent aussi au rythme des associations qui nous aident, nous instruisent, nous amusent et nous rappellent l'importance d'être ensemble. Alors ici, nous parlerons de toutes les associations, sauf les associations sportives. Je laisse cela à Benji, qui est beaucoup plus qualifié que moi. Bon, je n'ai rien contre le sport. J'ai essayé une fois. J'ai couru après un bus et je l'ai raté. Depuis, je me dis que c'était pas pour moi. Alors sur la région couverte par Vive FM, nous comptons pas moins de 200 associations. 70 à Chauny, 40 à Ternier et 80 à Noyon. Donc, si vous avez une association et que vous voulez parler de vos activités et partager votre passion, cette chronique vous appartient. Contactez-nous à association@vivefm.fr. Je répète, association@vivefm.fr. Cette semaine, nous commençons par Noyon et l'association France Alzheimer de l'Oise. Le 21 septembre aura lieu la journée mondiale Alzheimer. À cette occasion, l'association organise un certain nombre d'événements autour de cette date. Le 13 décembre déjà, a eu lieu à Clairoy une grande marche de 10 km. Les 18 et 19 septembre, l'association tiendra des stands dans de nombreuses villes de l'Oise. Le 18 à Senlis, le 19 à Beauvais, Chantilly, Compiègne, Crépy-en-Valois et bien sûr Noyon. Cela se passe de 8h30 à 12h sur le marché ou sur la place de l'hôtel de ville. Venez nombreux. Tiens d'ailleurs, ce serait bien d'aller avertir Papy. Hey, Papy, tu nous écoutes ?
3: Ouais, bien sûr que je t'écoute, gamin.
2: Et tu n'oublies pas la journée d'Alzheimer ?
3: Quoi ? Il faut arriver à l'heure ?
2: Oh, et en plus, il est sourd. Bon, toujours à Noyon, l'association SOS Devoirs Saint-Barthes s'est donné comme objectif d'aider les enfants de primaire en difficulté à faire leurs devoirs. Depuis 9 ans, ils ont déjà aidé plus de 300 enfants en les aidant à recevoir leurs leçons, revoir leurs leçons non comprises. Ils ont besoin de bénévoles. Alors, si vous pouvez être libre les soirs de 16h30 à 18h, contactez Marie-Pierre Bedos au 07 83 40 31 55. Je répète, 07 83 40 31 55. Et en route pour Chauny, où le week-end dernier était justement la journée des associations. Cela nous a donné l'occasion de faire quelques interviews dont je vous parlerai bientôt. Nous parlerons aussi des orgues de Chauny, qui, le saviez-vous, étaient arrivés en Picardie du temps de Pépin le Bref, le papa de Charlemagne, dont on vous a déjà parlé dans les chroniques historiques de Papy.
3: Ah oui, je me rappelle.
2: Eh oui. Nous finissons notre petit tour de la semaine par Ternier, où les samedis 19 et dimanche 20 septembre, l'association US Army of Liberty célébrera la libération de Ternier. Après la Seconde Guerre mondiale, avec la reconstitution d'un camp militaire. L'entrée est libre et c'est à partir de 9h30 le samedi au complexe d'Antin, rue de l'Isère, à Ternier. N'oubliez pas que la guerre, ça tue. Alors les enfants, ne faites pas ça chez vous. Bon, et toi, Papy, tu as fait les guerres, toi ?
3: Eh ben, bien sûr, gamin, que j'ai fait la guerre.
2: Et tu as été blessé ?
3: Non, parce que avant de faire la guerre, j'avais déjà un trou de balle.
2: Oh, ben ça, c'est malin, hein. Bon, allez, sur ces bonnes paroles, je vous dis au revoir et à bientôt pour de nouvelles aventures associatives.
4: Nouvelle tendance, les objets connectés.
5: Bonjour à tous, dont l'actualité des objets connectés. Depuis quelques jours, le Cyber Resilience Act a changé la sécurité de presque tous vos objets connectés. Depuis vendredi dernier, depuis le 11 septembre, le Cyber Resilience Act impose aux fabricants de signaler les failles et incidents graves touchant leurs objets connectés. Le règlement européen change donc concrètement pour vous. La sécurité numérique change de dimension en France et en Europe, qu'il s'agisse de téléphones portables, de routeurs, de jouets connectés ou gestionnaires de mots de passe. Plus aucun produit numérique vendu dans l'Union européenne n'échappera donc à cette nouvelle règle de cybersécurité. Le Cyber Resilience Act, dont l'application progressive a démarré cette année, prévoit un calendrier serré, des obligations signalement inédites et des amendes pouvant grimper jusqu'à 15 millions d'euros. Une révolution silencieuse, peut-être, mais qui concerne autant les géants de la tech que les petits éditeurs de logiciels. logiciels libres adoptés par les institutions européennes. Ce règlement, plus connu sous le nom de Cyber Resilience Act, commence à pas mal faire parler dans le monde de la sécurité informatique. Celui-ci a pour objectif d'imposer un socle commun de cybersécurité à tous les produits qui comportent des éléments numériques vendus dans l'Union européenne. Fabricants, importateurs et distributeurs devront donc désormais penser sécurité dès la conception et non plus seulement en cas de crise. Le fameux marquage CE, déjà familier, attestera bientôt aussi de cette conformité numérique. On se retrouve très vite pour vous parler d'autres objets connectés.
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8: Bonjour à tous, aujourd'hui, gros plan sur Miss Dominique. Née à Sarcelles, Dominique Michalon, dit Miss Dominique, est une autrice, compositrice, interprète française. Elle passe une partie de son enfance en Martinique, où ses parents protestants l'inscrivent à une chorale de gospel. Miss Dominique découvre le chant avec un disque de Judy Garland et se passionne rapidement pour la soul et le jazz. Après la mort de ses parents, Miss Dominique obtient une bourse pour intégrer l'école supérieure du spectacle de Paris. À la fin de ses études, elle travaille en tant que coiffeuse et se produit au sein du groupe gospel Wave Singer. En 1998, la chanteuse signe son premier album ainsi que le single Côté Moine un an plus tard. Plus tard, la chanteuse participe à la quatrième saison de La Nouvelle Star où elle est finaliste aux côtés du vainqueur Christophe Willem en 2006. Cette expérience au sein du télécrochet lui permet de signer chez Sony BMG avec lequel elle enregistre Une femme battante. Désormais surnommée Miss Dominique, l'artiste obtient un disque d'or et le prix de la révélation du public de l'année aux Victoires de la Musique en 2007. En avril de la même année, elle chante pour l'investiture de Nicolas Sarkozy à Bercy. Deux ans plus tard, en 2009, elle écrit son dernier opus, Si je n'étais pas moi. Miss Dominique renoue avec la télé en 2010 et apparaît dans la télé-réalité de TF1, La Ferme Célébrité en Afrique. En 2021, on la retrouve sur le plateau de La France, un incroyable talent où elle accède à la demi-finale de l'émission. Côté vie privée, elle donne naissance à un fils, issu de sa relation avec son compagnon, rencontré en 2011. Elle affiche sa seconde grossesse lors de la participation à Incroyable Talent en novembre 2021. Le 15 février 2023, elle annonce sa troisième grossesse. On se retrouve très vite avec d'autres infos.
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8: Bonjour à tous. Dans l'actualité people du jour, on parle de Fovoto. Fovoto devient maman à 40 ans. La coach et membre du jury de Danse avec les Stars a déjà repris l'entraînement. On a un petit baby qui vient d'arriver, a-t-elle confié. En couple en tout cas avec le danseur et chorégraphe Romain Guillermic. À 40 ans, la danseuse mesure la chance d'avoir un corps qui lui permet encore d'être aussi en forme, d'avoir pu danser jusqu'à 8 mois et demi de grossesse pièces et de reprendre les entraînements à peine un mois après. Le couple s'apprête à partir en tournée avec son nouveau spectacle Let's Go. Mais il ne faut pas compter sur la jeune maman pour en savoir plus. Je préfère m'exprimer par le mouvement ou par le jeu plutôt que par les mots, a-t-elle indiqué. Car si l'artiste a l'air solide, elle concède que le jugement peut vite la déstabiliser. Fauve Otto est en couple depuis plusieurs années avec Romain, âgé de 31 ans, qu'elle a rencontré au championnat du monde d'électro, comme elle le raconte dans ses différentes histoires. Un an plus tôt, dans 50 Minutes Inside, l'artiste confiait son désir de maternité. « J'espère que ça viendra un jour », admettait-elle, tout en laissant la vie et le destin faire. Bien lui en a pris, aujourd'hui le couple a initié une grande valse à trois. On se retrouve très vite avec d'autres Actu People.
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5: Bonjour, plusieurs professions prévoient des mobilisations partout en France ce mardi 15 septembre, parmi elles les policiers mais également les salariés du secteur de la santé ou de l'énergie, ceux de l'enseignement supérieur ou encore les étudiants. Un parent d'élève est en garde à vue après avoir menacé de mort la principale et un surveillant du collège de la commune d'Aisines en Gironde, dans l'agglomération de Bordeaux. Le procureur de la République de Bordeaux explique avoir été saisi par les services de l'éducation nationale. Ce père de famille s'est introduit dans le collège pour se plaindre de réprimande d'un surveillant à l'encontre de sa fille dans la matinée. Il a été interpellé hier après-midi. Le Centre national de gestion de la fonction publique hospitalière a démenti les soupçons de fraude au concours de médecine. Une lettre anonyme apparue en juin affirmait que des sujets et grilles de correction avaient circulé avant les épreuves de l'internat. Le pape Léon XIV a abrogé la réduction des salaires des cardinaux et hauts responsables du Vatican. En mars 2021, le pape François avait diminué de 10% ceux des cardinaux et de 8% ceux des hauts responsables des dicastères, les ministères du Vatican. Cette mesure d'austérité avait été prise pour apaiser les finances du Saint-Siège frappé de plein fouet par la crise sanitaire du Covid-19 dans un contexte de déficit chronique. Les États-Unis disposent d'armes déployées en orbite, annonce l'US Space Force, la branche des armées américaines dédiée à l'espace. Elle confirme pour la première fois la présence de telles capacités militaires dans l'espace. La nature de ces armements n'est pas précisée. C'est la fin de ce flash. Une très bonne journée à notre écoute.
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6: La météo pour ce mardi 15 septembre, l'anticyclone règne sur le pays avec du soleil qui domine au nord comme au sud. Les températures pour ce mardi matin, 13 degrés pour Strasbourg et Lyon, 16 degrés pour Paris, Brest et Cherbourg, 16 également pour Lille, 16 degrés à Toulouse, 17 à Bordeaux et Biarritz, 18 à Nice et Perpignan. Et pour ce mardi après-midi, 19 degrés sur la Bretagne, 20 degrés sur la Normandie, 25 sur les Hauts-de-France, 26 degrés pour la Corse, 27 en Alsace, 28 degrés sur la Côte d'Azur et autour du Golfe du Lion, 29 en région parisienne, 30 degrés sur la vallée du Rhône et le centre-val de Loire, et jusqu'à 32 degrés en Occitanie. 17 à Bordeaux et Biarritz, 18 à Nice et Perpignan. Et pour ce mardi après-midi, 19 degrés sur la Bretagne, 20 degrés sur la Normandie, 25 sur les Hauts-de-France, 26 degrés pour la Corse, 27 en Alsace, 28 degrés sur la Côte d'Azur et autour du Golfe du Lion, 29 en région parisienne, 30 degrés sur la vallée du Rhône et le centre-val de Loire, et jusqu'à 32 degrés en Occitanie.
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2: 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Il est 11h.
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0: 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Il est midi. 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
4: Salut à tous, bienvenue, il est 13h, on est ensemble jusque 16h, donc dans l'après-midi avec Sam, donc plein de choses qui vont arriver hein, donc cet après-midi, hein, comme vous savez, actualité, petite chronique, podcast en fin d'émission, enfin voilà, encore plein de bonnes choses qui vont venir. Moi je vous souhaite encore une fois la bienvenue, et on commence tout de suite notre après-midi ensemble, et je vous dis à tout à l'heure.
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2: Voilà, donc un petit point actu avec vous. Donc retrouvez la fête foraine de Noyon jusqu'au 20 septembre. Donc avec ce mercredi, donc dès demain, donc ce mercredi. Donc une animation pour les enfants et tarif réduit toute la journée. Donc n'hésitez pas à vous y rendre, hein, si vous êtes parents, si vous avez des enfants, voilà, n'hésitez pas. Donc il y a plein d'animations demain. Donc si, comme toujours, si vous voulez plus d'informations, rendez-vous directement sur le site de la ville de Noyon. Voilà, et tout de suite, retour à la musique et moi je vous dis à tout à l'heure.
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2: Et voilà, j'espère que vous êtes bien. Moi, en tout cas, comme on dirait toujours, je suis bien. Voilà, on est bien ensemble. Que vous passez un bon moment, ma compagnie, bien évidemment, peu importe où vous soyez, que vous soyez dans votre voiture, que vous soyez chez vous, au travail, hein, voilà. Donc j'espère que vous êtes bien, encore une fois. Et encore plein de bonnes choses qui vont venir après. Et tout de suite, retour à la musique. Et moi, comme toujours, je vous dis à tout à l'heure.
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3: Et voilà, il est 14h, une nouvelle heure qui commence, donc ensemble, vous êtes toujours avec Sam dans l'après-midi avec Sam, bien évidemment. Donc voilà, il y a encore plein de bonnes choses qui vont venir après, hein, vous le savez, hein, va y avoir la petite chronique anecdote du jour, puisque vous savez, hein, comme tous les jours, je vous donne une anecdote, et puis en fin d'émission, ma chronique podcast, donc on continuera notre petite histoire musicale de la semaine, mais ça sera beaucoup plus tard. Et tout de suite, on continue ensemble notre après-midi avec le retour à la musique.
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2: Et voilà une petite point actu avec vous. Donc retrouvez la fête foraine de Noyon jusqu'au 20 septembre. Donc avec ce mercredi une animation pour les enfants et bien évidemment un tarif réduit toute la journée. Donc n'hésitez pas hein, si vous voulez plus d'informations hein, sur la fête foraine de Noyon. Donc retrouvez toutes les infos sur le site de la ville de Noyon. Et sur ce, retour à la musique.
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2: Et voilà, on avance tranquillement notre après-midi ensemble. J'espère que vous passez toujours un bon moment en ma compagnie. Moi, en tout cas, je suis bien. J'espère que la playlist Vive FM vous convient. Il y a encore pas mal de petites choses qui vont arriver avant 16h, bien évidemment, puisque comme vous le savez, on est ensemble jusque 16h. Et on continue donc notre après-midi. Et tout de suite, retour à la musique.
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3: Et voilà, il est 15h, donc une nouvelle heure qui commence sur Vive FM, sur l'après-midi avec Sam. Donc il est 15h, qui dit 15h dit l'anecdote du jour. Donc pour ce mardi, donc pourquoi dit-on qu'on est prêt à mettre sa main au feu quand on est certain de quelque chose? Alors pour comprendre, il faut remonter au 12e siècle, donc à cette époque, lorsqu'un juge n'avait aucune preuve pour trancher un procès, il s'en remettait donc à la justice divine à travers un rituel plutôt terrifiant. Donc ils appelaient ça l'ordalie. Donc on forçait l'accusé à saisir une barre de fer chauffée au rouge. Si sa chair guérissait sans être infectée en 3 jours, Dieu avait prouvé son innocence. Dans le cas contraire, c'était la sentence de mort, hein, à l'époque, hein, bien évidemment, ça, heureusement pour nous, ceci ne se fait plus. Donc celui qui n'avait rien à se reprocher, donc était donc prêt à mettre sa main au feu. Voilà, et c'était donc notre anecdote du jour. Et donc on continue cette nouvelle heure ensemble avec le retour à la musique.
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2: Et voilà, donc j'espère que, il y a eu quelques minutes, on a eu l'anecdote du jour, j'espère qu'elle vous a plu. J'espère que vous êtes toujours bien en ma compagnie, hein, que si vous nous écoutez dans le secteur Noyon, Compiègne, tout le secteur noyonnais sur 98.5, restez avec moi, puisqu'il y a encore pas mal de choses qui vont arriver. Et puis, tout de suite, retour à la musique.

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2: Et voilà, donc dernier petit point actu. Je vous rappelle que vous pouvez donc retrouver la fête foraine de Noyon jusqu'au 20 septembre, avec donc demain, ce mercredi, une animation pour les enfants, et bien évidemment un tarif réduit toute la journée, donc bah, n'hésitez pas à y aller, il va y avoir pas mal d'animations durant toute l'après-midi. Donc, et puis, ben, comme toujours, si vous voulez plus d'infos, ben, n'hésitez pas à aller directement sur le site de la ville de Noyon pour avoir plus d'informations. Et puis, ben, tout de suite, retour à la musique.
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2: Et voilà, j'espère que vous passez toujours un bon moment en compagnie. Restez bien avec moi, puisque dans quelques minutes, il va y avoir donc la petite chronique podcast. Donc cette semaine, on parle bien sûr de... Je vous raconte l'histoire, la plus grosse crise qu'a connue l'industrie de la musique.

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2: Voilà, c'est le moment de la petite chronique podcast, donc avec l'histoire de la semaine. Donc, comme je vous disais tout à l'heure, cette semaine, on parle de la plus grosse crise de l'industrie de la musique, donc la crise du disque. Hier, on a parlé, bien sûr, de plein de choses, l'arrivée du MP3, tout ça, après le CD, tout ça, comment l'Institut Fraunhofer avait évolué, bien sûr, et tout ça bien avant l'arrivée d'Internet. Et hier, on s'était terminé avec comment un homme allait tout simplement provoquer l'une des plus grosses crises de l'histoire de l'industrie de la musique. Comme je vous disais hier, donc c'est Sean Fanning. Donc on est parti. Donc nous sommes en 99 et Internet commence doucement à rentrer donc dans les foyers. Bon, doucement, hein, parce qu'à l'époque, hein, quand tu lançais Internet, tu avais le temps d'aller prendre un café avant que la connexion soit établie. Hein. On se rappelle tous des débuts d'Internet, comment c'était. Hein. Un jeune étudiant américain de 18 ans, Sean Fanning, passe énormément de temps à coder et à traîner sur les forums Internet. Et un jour, il découvre quelque chose qui va lui permettre complètement un truc complètement fou. Des gens partagent gratuitement des fichiers musicaux et derrière les titres, hein, il voit une drôle d'extension, donc le .mp3. Donc ça, on sait tous maintenant, c'est courant, mais à l'époque, c'était quelque chose qui était inconnu, hein, on en parlait hier. Il découvre donc cette technologie dont je vous en ai parlé hier, et surtout, il comprend rapidement son potentiel, parce qu'un fichier MP3 est beaucoup plus léger qu'un morceau de musique classique sur un CD. Donc tu peux beaucoup plus facilement le stocker sur un ordinateur et puis surtout tu peux l'envoyer sur Internet. Et Sean se dit donc ça serait quand même beaucoup plus pratique si tous ces fichiers étaient réunis en un seul et même endroit. Donc, et comme le garçon, il sait coder, donc il se met tout de suite au travail. Donc avec son ami Sean Parker, ils vont créer un logiciel qui va devenir mythique. Donc je sais pas si vous voyez de quoi je veux parler, je veux bien évidemment parler de Napster. Donc le principe est simple, tu cherches le nom d'une chanson, Napster te montre les fichiers disponibles chez les autres utilisateurs. Tu télécharges la chanson et en échange, tu dois toi aussi partager tes propres fichiers. Voilà, à l'époque c'était comme ça. C'est le principe du peer-to-peer. Voilà. Donc Napster devient rapidement un phénomène. Imaginez ce que ça représentait à l'époque. Pour vous, aujourd'hui, ça vous semble ridicule, mais à l'époque, je ne sais pas si vous vous rendez compte, je vous parle de ça au moment où Internet venait tout juste d'arriver. Hein. Donc, tu veux le dernier album d'un artiste ? Tu peux désormais le trouver sur Internet. Tu veux découvrir une chanson venue de l'autre bout du monde ? Tu peux directement aller la chercher. Certains vont même jusqu'à la Fnac noter les titres des albums qui venaient de sortir. Puis ils rentraient chez eux pour les télécharger, puis ensuite c'est des vierges dans le graveur et hop, tu viens de fabriquer ton propre album. Voilà comment ça se passait à l'époque, hein. Je pense que pour les plus anciens, ils savent très bien de quoi je suis en train de parler. Avec parfois même la pochette imprimée, on allait chercher les images, on allait chercher la jaquette et puis on se l'imprimait nous-mêmes. On faisait comme ça à l'époque. Et puis c'est tout ça. Mais tout ça à l'époque, hein, faut pas vous oublier que tout ça c'était illégal. Hein. Donc les artistes et les maisons de disques ne touchent à rien sur ces téléchargements, ça vous doutez bien, c'est d'où le fait que ce soit illégal. Et forcément, ils vont finir par réagir, bien évidemment. Parce que ça, on en parlera demain. Parce que demain, on va voir comment Napster va déclencher une véritable guerre entre les industries musicales et nous, les consommateurs. Voilà, tout ça, on en parlera demain. Voilà, donc c'est le moment pour moi de terminer cette antenne. Vous allez retrouver, bien évidemment, encore pas mal de choses par la suite. Donc, vous allez avoir Papy de la radio, vous allez avoir Benji et le sport, puis vous allez retrouver un petit peu plus tard Vive l'après-midi avec Déborah, Damien, puis toute leur équipe, bien évidemment, mais ça sera un petit peu plus tard sur Vive FM. Moi, en entendant, c'est le moment pour moi de rendre l'antenne. C'est déjà la fin d'après-midi pour nous. Merci d'avoir passé ces quelques heures avec moi. J'espère vous avoir diverti durant cet après-midi. Et moi, en ce qui me concerne, je vous retrouve demain à 13h. Merci beaucoup à vous.

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2: 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Il est 16h.
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4: Bonjour, c'est Caro, on est sur Vive FM, c'est l'agenda du jour. Allez, on est parti, on va découvrir ce que je vous propose. Du côté de Chauny à la MJC, j'ai atelier stretching ce matin à partir de 10h. Du côté de Tracy au foyer rural, j'ai un atelier peinture à l'huile et aquarelle cet après-midi à partir de 14h. Du côté d'Anisy-le-Grand, la médiathèque propose un atelier chien et chat, nos alliés santé à partir de 14h. Sur Saint-Quentin, au centre social Artois-Champagne, j'ai un spectacle non à la discrimination à partir de 14h. Retour sur Chauny à la MJC pour un atelier yoga à partir de 15h, suivi d'un atelier énergie fit à 18h. De retour à Tracy, au foyer rural, atelier gym stretching à partir de 18h30, suivi d'un renforcement musculaire à partir de 18h30 également. Du côté du Chauny, à la MJC, atelier Swiss Ball Pilates à partir de 19h. En soirée, du côté de Tracy, à l'ancien état école, du côté du foyer rural, j'ai un atelier chant choral à 19h30, suivi d'un atelier yoga à 19h45. Eh bien écoutez, je pense qu'avec ça, il y a pas mal de choses à faire. Je vous dis belle journée à vous et à demain.
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5: Bonjour à toutes et à tous. Depuis la fin août, l'exploitation Nicolas Armand à Villers-l'Église fait face à une catastrophe sanitaire sans précédent. Plus de la moitié de son troupeau a déjà péri après une intoxication au botulisme. Entre douleur, incertitude et difficultés financières, l'éleveur et ses enfants tentent désormais de sauver leur exploitation familiale. Cette information peut aider et surtout vous permettre d'économiser. À Amiens, les entreprises vont brader leur stock dormant de matériaux. Le 9 et 10 octobre prochain, ces 9 sociétés proposeront leur stock dormant, matériaux, ameublement à petit prix. Un catalogue d'ailleurs sera bientôt mis en ligne. Une première bourse matériaux sera donc organisée, intitulée le comptoir des matériaux. Cet événement se déroulera simultanément dans ces entreprises spécialisées dans les éléments de salle de bain, huisserie ou encore les matériaux de construction. Des sociétés qui proposeront leur stock dormant à prix cassé moins 50% minimum. Viol sur mineur, inceste et un sexagénaire face à 5 accusatrices aux assises de l'Aisne. Dès ce lundi, âgée de 61 ans, l'accusée doit comparaître devant cette cour d'assises pour des viols, tentatives de viol et agressions sexuelles dénoncées par 5 victimes, des faits qui s'étalent sur une dizaine d'années. Déjà condamné par le passé, il est jugé en état de récidive légale pour une partie d'entre eux. Décidément, certains conducteurs prennent la route comme une piste de voiture de course. Un conducteur intercepté à 155 km/h sur l'axe Saint-Quentin-Am, limité pourtant quant à elle à 80, ce qu'on appelle donc un grand excès de vitesse dans la nuit du mardi au mercredi 2. Les gendarmes de Ham ont intercepté évidemment ce conducteur et on pense bien sûr à la saisie du véhicule et surtout le retrait de permis immédiat. Drame familial et garçon, une petite fille de 9 ans appelle les gendarmes alors que son père frappe sa mère. Jugé devant le tribunal correctionnel, le trentenaire déjà sanctionné pour des violences conjugales a été condamné à 6 mois de prison avec sursis. Quelques instants d'inattention pour un ticket, son sac à main dérobé en gare de Laon. Connaissons tous la consigne de jamais perdre de vue ses effets personnels. Et bien cet habitant de Sissonne en a fait l'expérience. Elle se présente pour acheter son billet de train chargé, elle dépose son sac à main sur ses valises. Le temps de procéder à l'opération, le sac avait disparu. Et la personne a donc été interceptée évidemment. Les collégiens de Beaurevoir sont allés faire du sport dans un gymnase dangereux et défaillant. Endommagé après les orages de juin dernier, la halle des sports de Beaurevoir doit rester inaccessible. Pourtant, les collégiens l'utilisent depuis la rentrée, alertée il y a peu. La mairie a saisi les services de l'État. La salle doit désormais être condamnée en attendant de nouveaux travaux. À Noyon, les photographes amateurs se glissent partout où il y a du monde. Le Photoclub 8 multiplie les clichés dans les manifestations telles que les concentrations de véhicules anciens, l'avenue du Prince de Monaco à Guiscard ou bien le dernier hommage à Saint-Éloi. Chaque membre apporte sa touche. En Haute-Somme, les pompiers peinent à recruter la relève. Dans de nombreux petits centres de secours de l'Est samarien, les pompiers ont du mal donc à attirer de nouveaux volontaires. Les arrivées ne suivent plus le rythme des départs en retraite ou vers d'autres communes. Donc nous vous invitons bien sûr à prendre contact, notamment pour les jeunes pleins de convictions. Fin de ce flash, nous vous souhaitons une excellente journée. Merci à toutes et à tous.
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6: Bonjour, des pêcheurs ont bloqué ce matin un dépôt pétrolier à Fos-sur-Mer dans le département des Bouches-du-Rhône. Plusieurs mobilisations sont prévues aujourd'hui à Paris et en province dans le cadre d'un vaste mouvement de grogne sociale. Le Gers, la Haute-Garonne et l'Aude sont placés en risque élevé, c'est-à-dire orange pour les feux de forêt. Aujourd'hui, le niveau orange correspond à des conditions météorologiques qui aggravent significativement le risque de départ et de propagation de feux de forêt, de végétation. Anne Hidalgo et Emmanuel Grégoire au Sénat, au sujet des violences dans le périscolaire à Paris, ils sont entendus en effet aujourd'hui dans le cadre d'une mission d'information. Ce mardi, au procès de l'assassinat de Federico Martin Armbourou, son ami et associé Shaun Egarty témoigne. Hier, la cour d'assises de Paris a entendu plusieurs proches de l'ex-rugbyman argentin, dont sa mère est d'ancien coéquipier. 5 ans après l'enlèvement de Mia, 8 ans dans le département des Vosges, 15 personnes sont jugées à partir de ce mardi devant le tribunal correctionnel de Paris, parmi elles la mère de la fillette et Rémi Daillé, une figure du monde complotiste qui envisageait un coup d'État. Après les récentes mises en garde autour de l'IA, une réunion du Conseil de sécurité de l'ONU consacrée à cette technologie devrait se tenir la semaine prochaine à l'occasion de l'Assemblée générale. La France, qui assure la présidence mensuelle du Conseil de sécurité, souligne la nécessité de discuter de la menace existentielle que l'IA pourrait constituer pour l'humanité. Fin de citation. C'est la fin de ce flash, une très bonne journée à notre écoute.
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8: La météo pour ce mardi 15 septembre, l'anticyclone règne sur le pays avec du soleil qui domine au nord comme au sud. Les températures pour ce mardi matin, 13 degrés pour Strasbourg et Lyon, 16 degrés pour Paris, Brest et Cherbourg, 16 également pour Lille, 16 degrés à Toulouse, 17 à Bordeaux et Biarritz, 18 à Nice et Perpignan. Et pour ce mardi après-midi, 19 degrés sur la Bretagne, 20 degrés sur la Normandie, 25 sur les Hauts-de-France, 26 degrés pour la Corse, 27 en Alsace, 28 degrés sur la Côte d'Azur et autour du Golfe du Lion, 29 en région parisienne, 30 degrés sur la vallée du Rhône et le centre-val de Loire, et jusqu'à 32 degrés en Occitanie. 17 à Bordeaux et Biarritz, 18 à Nice et Perpignan. Et pour ce mardi après-midi, 19 degrés sur la Bretagne, 20 degrés sur la Normandie, 25 sur les Hauts-de-France, 26 degrés pour la Corse, 27 en Alsace, 28 degrés sur la Côte d'Azur et autour du Golfe du Lion, 29 en région parisienne, 30 degrés sur la vallée du Rhône et le centre-val de Loire, et jusqu'à 32 degrés en Occitanie.
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7: Bonjour à toutes, bonjour à tous, c'est l'heure de Benji Sport, votre nouveau rendez-vous. Ici, pas de blabla, que des résultats. On fait tout de suite un point sur l'actualité sportive locale. Allez, on commence par le ballon rond en football avec la première journée en championnat régional 3. Et ça démarre mal pour Chauny, défait 1-0 par la réserve d'Itancourt, l'équipe B, suite à un magnifique lob lointain dans les dernières minutes, sous les yeux de Kevin Barry, l'entraîneur du Prémontré Saint-Gobain, le PSG, qui affrontera Chauny plus tard dans la saison et qu'on en a reçu l'an dernier au micro de Vive FM. En départemental 4, le derby local opposant Abécourt au Nécreux de Saint-Senis a tourné à l'avantage des Abécourtois par une large victoire 6 buts à 1. Et pourtant, nous n'étions pas au tennis. En parlant tennis, ce dimanche avait lieu le TMC, tournoi multichance, 3e série de Noyon, qui a regroupé plusieurs compétiteurs locaux et débutera également le week-end prochain une nouvelle édition de l'Open Chris de Chauny, tout en attendant les résultats de l'Open 1-2-3 par Brise de Virinoueil qui se joue en ce moment même. Il y a de quoi faire pour les amateurs de tennis. Allez, on passe au cyclisme et on en sait désormais davantage sur le parcours et les équipes présentes lors de la prochaine édition du Paris-Chauny le dimanche 27 septembre. Ce sera donc la 76e édition qui donnera le nom du successeur de Arnaud Delis de l'équipe Lotto, vainqueur l'an dernier. L'occasion pour la ville de départ, Marny-lès-Compiègne, d'accueillir des équipes internationales et professionnelles, telles que l'équipe FDJ Française des Jeux Groupama, l'équipe Lotto, la Total Energy ou encore l'équipe Cofidis. Une chance pour notre public au bord des routes d'accueillir ces équipes que l'on retrouve au Tour de France et qui cette fois sillonneront un parcours de 203 km, répertorié avec 3 sprints intermédiaires et 9 côtes à gravir, dont la célèbre côte Martial Gaillon, célèbre cycliste, une arrivée boulevard Gambetta à Chauny sur les Champs-Élysées chaunois. Le tout organisé par l'équipe de Chauny Sport Cyclisme. Nous vous donnerons dans les prochaines éditions quelques favoris à ne pas manquer. Allez, et pour finir, on part chez les Baudets. Non, ne croyez pas que l'on va monter à cheval ou alors faire un pari PMU. On va bien rencontrer l'association des Baudets, une association de trail qui organise chaque année plusieurs événements majeurs. La semaine dernière avait lieu dans la magnifique forêt de Saint-Gobain une nouvelle édition du Trail des Baudets à laquelle j'avais participé l'année précédente et c'est là qu'on se dit, mais ils sont fous ces Baudets. Une ambiance remarquable mais de la grimpette à tout va. Pas le temps de cueillir des champignons. Pour cette édition 2026, plus de 1300 coureurs et marcheurs ont sillonné la forêt sur des parcours de 11 km, 21 km et 33 km. Sur le 33 km, victoire en 2h13 chez les hommes de Théo Lejeune, juste devant Alexandre Purnel, bien connu dans le monde de la course. Sur le 21 km dames, on saluera la belle performance de la Laferroise Claire Bocahut, 3e à moins de 4 minutes de la leader Delphine Hubert. Enfin, sur le 11 km messieurs, un ex-athlète chaunois revient sur le devant de la scène en la personne de Maxime Bauer, qui est tout autre que le fils de l'organisateur, mais qui est surtout d'Axel Bauer. Celui-ci termine 3e de sa course en 40 minutes 49 secondes, de bon augure pour la suite de ses compétitions. Un trail, comme vous le voyez, dans la bonne humeur et qui permet aux autres sportifs de s'illustrer sur des trails à l'image de Alexis Rambure, ex-basketteur du Saint-Quentin Basketball. Lui qui est marathonien et qui garde sa bonne forme pour sa rentrée avec le SQBB au Palais des Sports. Le sport continue bien évidemment sur Vive FM. En attendant, je rechausse mes baskets et pars me défouler pour d'autres aventures sportives. D'ici là, sportez-vous bien. Benji Sport, c'est tous les jours, du lundi au vendredi, de 9h à 10h et de 16h à 17h sur Vive FM. À la semaine prochaine.
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9: Nous sommes le 15 septembre aujourd'hui, parlons d'un pilote de rallye hors norme qui nous a quitté un 15 septembre, il s'agit de Colin McRae. Il a vu le jour le 5 août 1968 en plein centre de l'Écosse, dans la ville de Lanark. Si aujourd'hui encore on parle de Colin McRae, ce n'est pas seulement parce que de célèbres jeux vidéo consacrés à la course auto portent son patronyme, non, pas du tout. Et puis d'ailleurs, généralement, quand c'est le cas, c'est que vous avez marqué les esprits ailleurs. Colin est né dans le monde de la voiture, grâce notamment à son père, Jimmy McRae, 5 fois vainqueur du championnat de Grande-Bretagne des rallyes, et participant également dans sa carrière à quelques courses du championnat du monde WRC, ce même championnat que va remporter Colin en 1995 à l'âge de 27 ans qui fera de lui le plus jeune champion du monde de l'histoire jusqu'au récent avènement du Finlandais Kalle Rovenpera à seulement 22 ans. Colin McRae goûte au circuit professionnel en 1987, il n'a même pas 19 ans, quand il participe à son premier rallye professionnel au rallye de Suède. Mais c'est véritablement au début des années 90 que McRae fera parler la gomme. En 1993, il remporte au volant de son iconique Subaru Legacy son premier rallye en Nouvelle-Zélande, mais c'est avec sa Subaru Impreza qu'il va écrire sa légende, dansant même son coéquipier chez Subaru, l'Espagnol double champion du monde, Carlos Sainz. Colin est têtu, Colin est joueur, Colin a envie de gagner. C'est ce qu'il fait en 1995 en remportant la couronne mondiale WRC avant 3 autres titres de vice-champion du monde et un total de 25 victoires en rallye dans sa carrière qui l'a poussé jusqu'en 2006. Mais lors des dernières années, l'Écossais aspirait à découvrir d'autres disciplines automobiles dans le Paris-Dakar ou au 24 Heures du Mans également. Le 15 septembre 2007, il sera une dernière fois pilote de sa destinée puisqu'il sera aux manches de son hélicoptère quand celui-ci s'écrase au sein de sa propriété en Écosse. Accompagné de deux amis, Colin McRae et son fils décèdent dans le crash. Celui qui a rendu, je cite, « plus charmant le rallye automobile » a laissé un grand vide après sa disparition, mais son souvenir semble quant à lui bien intact. Allez, on se donne rendez-vous demain pour d'autres histoires d'un jour avec Mémoire Sport.
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2: Bonjour les amis. Aujourd'hui, nous inaugurons les chroniques associatives. En effet, dans notre belle région, nos cœurs battent aussi au rythme des associations qui nous aident, nous instruisent, nous amusent et nous rappellent l'importance d'être ensemble. Alors ici, nous parlerons de toutes les associations, sauf les associations sportives. Je laisse cela à Benji, qui est beaucoup plus qualifié que moi. Bon, je n'ai rien contre le sport. J'ai essayé une fois. J'ai couru après un bus et je l'ai raté. Depuis, je me dis que c'était pas pour moi. Alors, sur la région couverte par Vive FM, nous comptons pas moins de 200 associations. 70 à Chauny, 40 à Ternier et 80 à Noyon. Donc, si vous avez une association et que vous voulez parler de vos activités et partager votre passion, cette chronique vous appartient. Contactez-nous à association@vivefm.fr. Je répète, association@vivefm.fr. Cette semaine, nous commençons par Noyon et l'association France Alzheimer de l'Oise. Le 21 septembre aura lieu la journée mondiale Alzheimer. À cette occasion, l'association organise un certain nombre d'événements autour de cette date. Le 13 décembre déjà, a eu lieu à Clairoy une grande marche de 10 km. Les 18 et 19 septembre, l'association tiendra des stands dans de nombreuses villes de l'Oise. Le 18 à Senlis, le 19 à Beauvais, Chantilly, Compiègne, Crépy-en-Valois et bien sûr Noyon. Cela se passe de 8h30 à 12h sur le marché ou sur la place de l'hôtel de ville. Venez nombreux. Tiens d'ailleurs, ce serait bien d'aller avertir papy. Hey, papy, tu nous écoutes ?
3: Ouais, bien sûr que je t'écoute, gamin.
2: Et tu n'oublies pas la journée d'Alzheimer ?
3: Quoi ? Il faut arriver à l'heure ?
2: Oh, et en plus, il est sourd. Bon, toujours à Noyon, l'association SOS Devoir Saint-Barth s'est donné comme objectif d'aider les enfants de primaire en difficulté à faire leurs devoirs. Depuis 9 ans, ils ont déjà aidé plus de 300 enfants en les aidant à recevoir leurs leçons, revoir leurs leçons non comprises. Ils ont besoin de bénévoles. Alors, si vous pouvez être libre les soirs de 16h30 à 18h, contactez Marie-Pierre Bedos au 07 83 40 31 55. Je répète, 07 83 40 31 55. Et en route pour Chauny, où le week-end dernier était justement la journée des associations. Cela nous a donné l'occasion de faire quelques interviews dont je vous parlerai bientôt. Nous parlerons aussi des orgues de Chauny, qui, le saviez-vous, étaient arrivés en Picardie du temps de Pépin le Bref, le papa de Charlemagne, dont on vous a déjà parlé dans les chroniques historiques de papy.
3: Ah oui, je me rappelle.
2: Eh oui. Nous finissons notre petit tour de la semaine par Ternier, où les samedis 19 et dimanche 20 septembre, l'association US Army of Liberty célébrera la libération de Ternier après la Seconde Guerre mondiale avec la reconstitution d'un camp militaire. L'entrée est libre et c'est à partir de 9h30 le samedi au complexe d'Antin, rue de l'Isère, à Ternier. N'oubliez pas que la guerre, ça tue. Alors les enfants, ne faites pas ça chez vous. Bon, et toi, papy, tu as fait la guerre, toi ?
3: Eh ben, bien sûr, gamin, que j'ai fait la guerre.
2: Et tu as été blessé ?
3: Non, parce que avant de faire la guerre, j'avais déjà un trou de balle.
2: Oh, ben ça, c'est malin. Bon, allez, sur ces bonnes paroles, je vous dis au revoir et à bientôt pour de nouvelles aventures associatives.
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5: Bonjour à tous, dont l'actualité des objets connectés. Depuis quelques jours, le Cyber Resilience Act a changé la sécurité de presque tous vos objets connectés. Depuis vendredi dernier, depuis le 11 septembre, le Cyber Resilience Act impose aux fabricants de signaler les failles et incidents graves touchant leurs objets connectés. Le règlement européen change donc concrètement pour vous. La sécurité numérique change de dimension en France et en Europe, qu'il s'agisse de téléphones portables, de routeurs, de jouets connectés ou gestionnaires de mots de passe. Plus aucun produit numérique vendu dans l'Union européenne n'échappera donc à cette nouvelle règle de cybersécurité. Le Cyber Resilience Act, dont l'application progressive a démarré cette année, prévoit un calendrier serré, des obligations signalement inédites et des amendes pouvant grimper jusqu'à 15 millions d'euros. Une révolution silencieuse, peut-être, mais qui concerne autant les géants de la tech que les petits éditeurs de logiciels. logiciel libre adopté par les institutions européennes. Ce règlement, plus connu sous le nom de Cyber Resilience Act, commence à pas mal faire parler dans le monde de la sécurité informatique. Celui-ci a pour objectif d'imposer un socle commun de cybersécurité à tous les produits qui comportent des éléments numériques vendus dans l'Union européenne. Fabricants, importateurs et distributeurs devront donc désormais penser sécurité dès la conception et non plus seulement en cas de crise. Le fameux marquage CE, déjà familier, attestera bientôt aussi de cette conformité numérique. On se retrouve très vite pour vous parler d'autres objets connectés.
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8: Bonjour à tous. Aujourd'hui, gros plan sur Miss Dominique. Née à Sarcelles, Dominique Michalon, dit Miss Dominique, est une autrice, compositrice, interprète française. Elle passe une partie de son enfance en Martinique, où ses parents protestants l'inscrivent à une chorale de gospel. Miss Dominique découvre le chant avec un disque de Judy Garland et se passionne rapidement pour la soul et le jazz. Après la mort de ses parents, Miss Dominique obtient une bourse pour intégrer l'école

0: supérieure du spectacle de Paris. À la fin de ses études, elle travaille en tant que coiffeuse et se produit au sein du groupe gospel Wavesinger. En 1998, la chanteuse signe son premier album ainsi que le single Côté Moine un an plus tard. Plus tard, la chanteuse participe à la 4e saison de La Nouvelle Star où elle est finaliste aux côtés du vainqueur Christophe Willem en 2006. Cette expérience au sein du télécrochet lui permet de signer chez Sony BMG avec lequel elle enregistre Une femme battante. Désormais surnommée Miss Dominique, l'artiste obtient un disque d'or et le prix de la révélation du public de l'année aux Victoires de la Musique en 2007. En avril de la même année, elle chante pour l'investiture de Nicolas Sarkozy à Bercy. Deux ans plus tard, en 2009, elle écrit son dernier opus, Si je n'étais pas moi. Miss Dominique renoue avec la télé en 2010 et apparaît dans la télé-réalité de TF1, La Ferme Célébrité en Afrique. En 2021, on la retrouve sur le plateau de La France Un incroyable talent où elle accède à la demi-finale de l'émission. Côté vie privée, elle donne naissance à un fils issu de sa relation avec son compagnon, rencontré en 2011. Elle affiche sa seconde grossesse lors de la participation à Incroyable Talent en novembre 2021. Le 15 février 2023, elle annonce sa troisième grossesse. On se retrouve très vite avec d'autres infos.
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0: Bonjour à tous. Dans l'actualité People du jour, on parle de Fovoto. Fovoto devient maman à 40 ans. La coach est membre du jury de Danse avec les Stars, a déjà repris l'entraînement. On a un petit baby qui vient d'arriver, a-t-elle confié. En couple, en tout cas, avec le danseur et chorégraphe Romain Guillermic. À 40 ans, la danseuse mesure la chance d'avoir un corps qui lui permet encore d'être aussi en forme, d'avoir pu danser jusqu'à 8 mois et demi de grossesse et de reprendre les entraînements à peine un mois après. Le couple s'apprête à partir en tournée avec son nouveau spectacle Let's Go. Mais il ne faut pas compter sur la jeune maman pour en savoir plus. Je préfère m'exprimer par le mouvement ou par le jeu plutôt que par les mots, a-t-elle indiqué. Car si l'artiste a l'air solide, elle concède que le jugement peut vite la déstabiliser. Fauve Otto est en couple depuis plusieurs années avec Romain, âgé de 31 ans, qu'elle a rencontré au championnat du monde d'électro, comme elle le raconte dans ses différentes histoires. Un an plus tôt, dans 50 Minutes Inside, l'artiste confiait son désir de maternité. J'espère que ça viendra un jour, admettait-elle, tout en laissant la vie et le destin faire. Bien lui en a pris, aujourd'hui le couple a initié une grande valse à trois. On se retrouve très vite avec d'autres Actu People.
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3: Salut tout le monde.
4: Bonjour.
3: Comment ça va?
5: Ça va.
3: On est là pour passer un bon moment.
6: Absolument.
3: Après une grosse journée.
6: Exactement.
5: Et pour faire passer un bon moment à nos auditeurs, bien sûr.
3: Et nos auditrices, tu les as oubliées.
5: Et nos auditrices, non mais ça j'en
4: c'est
5: blogue.
4: Inclusif.
5: J'en blogue, on est bien d'accord.
4: Bon, qui commence par...
6: Qui commence
4: pour parler de ce qu'on va parler dans toutes les deux heures de l'émission.
6: Allez, plein de choses.
4: Vous battez pas.
6: Il y en a tellement.
4: Toi, tu parles de quoi?
6: Moi, je vais parler de vélo. Allez, pour être vaste.
4: Du vélo?
6: Oui. Pourquoi le vélo?
4: Pourquoi le vélo?
6: Ouais, parce que c'est génial quand on déteste courir.
4: Ouais, voilà. Ça, c'est pour faire la danseuse.
5: Ouais, c'est ça.
3: Enfin, c'est génial hein, quand il y a des côtes.
6: C'est moins drôle.
5: Il faut avoir une bonne selle, on est bien d'accord.
3: Les Beaumont, par exemple, à vélo, c'est du plaisir.
6: C'est que du plaisir.
5: Ou même la côte de Vertiers-Cours, là, comment elle s'appelle? La côte qui monte, là.
6: Non, ça, c'est une côte de porc.
4: Oh, Claudine.
5: Comme ça fait un an que je suis en retraite, je me suis dit que c'était le moment, quand même, de faire une petite synthèse. La retraite, c'est quand même un nouveau monde.
4: Oui, sûrement.
5: Voilà.
6: On s'adapte.
5: À soi-même.
7: Et toujours dans la continuité des journées du patrimoine, on va parler du savoir-faire antique des potiers de Sermaise.
5: Encore Sermaise.
7: Exactement.
5: Tu es tombée amoureuse de Sermaise.
7: Oui, il y a des blonds yeux bleus.
5: Oh là là.
4: Et nous, tout à l'heure, on va parler de quoi?
3: On va être sur l'agenda et puis les infos locales.
4: C'est bien tout ça.
3: Vaste sujet.
4: Un bon programme.
6: Ça fait quand même pas mal de choses et c'est très bien.
4: Restez avec nous sur Vive l'après-midi. On arrive tout de suite.
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8: Bonjour à toutes et à tous. Depuis la fin août, l'exploitation Nicolas Armand à Villers-l'Église fait face à une catastrophe sanitaire sans précédent. Plus de la moitié de son troupeau a déjà péri après une intoxication au botulisme. Entre douleur, incertitude et difficultés financières, l'éleveur et ses enfants tentent désormais de sauver leur exploitation familiale. Cette information peut aider et surtout vous permettre d'économiser. À Amiens, les entreprises vont brader leur stock dormant de matériaux. Le 9 et 10 octobre prochain, ces 9 sociétés proposeront leur stock dormant, matériaux, ameublement à petit prix. Un catalogue d'ailleurs sera bientôt mis en ligne. Une première bourse aux matériaux sera donc organisée, intitulée le comptoir des matériaux. Cet événement se déroulera simultanément dans ces entreprises spécialisées dans les éléments de salle de bain, huisserie ou encore les matériaux de construction. Des sociétés qui proposeront leur stock dormant à prix cassé moins 50% minimum. Viol sur mineur, inceste et un sexagénaire face à 5 accusatrices aux assises de l'Aisne. Dès ce lundi, âgé de 61 ans, l'accusé doit comparaître devant cette cour d'assises pour des viols, tentatives de viol et agressions sexuelles dénoncées par 5 victimes, des faits qui s'étalent sur une dizaine d'années. Déjà condamné par le passé, il est jugé en état de récidive légale pour une partie d'entre eux. Décidément, certains conducteurs prennent la route comme une piste de voiture de course. Un conducteur intercepté à 155 km/h sur l'axe Saint-Quentin-Am, limité pourtant quant à elle à 80, ce qu'on appelle donc un grand excès de vitesse dans la nuit du mardi au mercredi 2. Les gendarmes de Ham ont intercepté évidemment ce conducteur et on pense bien sûr à la saisie du véhicule et surtout le retrait de permis immédiat. Drame familial et garçon, une petite fille de 9 ans appelle les gendarmes alors que son père frappe sa mère. Jugé devant le tribunal correctionnel, le trentenaire déjà sanctionné pour des violences conjugales a été condamné à 6 mois de prison avec sursis. Quelques instants d'inattention pour un ticket, son sac à main dérobé en gare de Laon. Connaissons tous la consigne, ne jamais perdre de vue ses effets personnels. Et bien cet habitant de Sissonne en a fait l'expérience. Elle se présente pour acheter son billet de train chargé, elle dépose son sac à main sur ses valises. Le temps de procéder à l'opération, le sac avait disparu. Et la personne a donc été interceptée évidemment. Les collégiens de Beaurevoir sont allés faire du sport dans un gymnase dangereux et défaillant. Endommagée après les orages de juin dernier, la halle des sports de Beaurevoir doit rester inaccessible. Pourtant, les collégiens l'utilisent depuis la rentrée, alertée il y a peu. La mairie a saisi les services de l'État. La salle doit désormais être condamnée en attendant de nouveaux travaux. À Noyon, les photographes amateurs se glissent partout où il y a du monde. Le Photoclub 8 multiplie les clichés dans les manifestations telles que les concentrations de véhicules anciens, l'avenue du Prince de Monaco à Guiscard ou bien le dernier hommage à Saint-Éloi. Chaque membre apporte sa touche. En Haute-Somme, les pompiers peinent à recruter la relève. Dans de nombreux petits centres de secours de l'Est samarien, les pompiers ont du mal donc à attirer de nouveaux volontaires. Les arrivées ne suivent plus le rythme des départs en retraite ou vers d'autres communes. Donc nous vous invitons bien sûr à prendre contact, notamment pour les jeunes pleins de convictions. Fin de ce flash, nous vous souhaitons une excellente journée. Merci à toutes et à tous.
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2: Bonjour, des pêcheurs ont bloqué ce matin un dépôt pétrolier à Fos-sur-Mer dans le département des Bouches-du-Rhône. Plusieurs mobilisations sont prévues aujourd'hui à Paris et en province dans le cadre d'un vaste mouvement de grogne sociale. Le Gers, la Haute-Garonne et l'Aude sont placés en risque élevé, c'est-à-dire orange pour les feux de forêt. Aujourd'hui, le niveau orange correspond à des conditions météorologiques qui aggravent significativement le risque de départ et de propagation de feux de forêt, de végétation. Anne Hidalgo et Emmanuel Grégoire au Sénat au sujet des violences dans le périscolaire à Paris. Ils sont entendus en effet aujourd'hui dans le cadre d'une mission d'information. Ce mardi, au procès de l'assassinat de Federico Martin Armbourou, son ami et associé Shaun Egarty témoigne. Hier, la cour d'assises de Paris a entendu plusieurs proches de l'ex-rugbyman argentin dont sa mère est d'anciens coéquipiers. 5 ans après l'enlèvement de Mia, 8 ans dans le département des Vosges, 15 personnes sont jugées à partir de ce mardi devant le tribunal correctionnel de Paris, parmi elles la mère de la fillette et Rémi Daillé, une figure du monde complotiste qui envisageait un coup d'État. Après les récentes mises en garde autour de l'IA, une réunion du Conseil de sécurité de l'ONU consacrée à cette technologie devrait se tenir la semaine prochaine à l'occasion de l'Assemblée générale. La France, qui assure la présidence mensuelle du Conseil de sécurité, souligne la nécessité de discuter de la menace existentielle que l'IA pourrait constituer pour l'humanité. Fin de citation. C'est la fin de ce flash, une très bonne journée à notre écoute.
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10: La météo pour ce mercredi 16 septembre. La perturbation arrivée la veille par la Manche circule vite et s'étire du sud-ouest au centre-est avec quelques gouttes. Temps calme ailleurs, bien rafraîchi quand même au nord de la Loire, mais encore très doux près de la Méditerranée. Les températures justement pour ce mercredi matin, 13 degrés pour Lille, 15 degrés pour Cherbourg, Brest et Paris, 17 à Bordeaux, 17 également pour Biarritz, 19 degrés pour Strasbourg et Toulouse, 20 degrés à Lyon, 20 degrés également pour Ajaccio, Marseille et Montpellier. Et pour ce mercredi après-midi, comptez 18 à 19 degrés le long des côtes de la Manche, entre 21 et 24 degrés sur les Pays de la Loire et la Nouvelle-Aquitaine, 20 degrés sur le Grand Est, 22 sur la vallée du Rhône et en région parisienne, 22 également sur l'Occitanie, 27 en Corse et le long de la Méditerranée. Paris, 17 à Bordeaux, 17 également pour Biarritz, 19 degrés pour Strasbourg et Toulouse, 20 degrés à Lyon, 20 degrés également pour Ajaccio, Marseille et Montpellier. Et pour ce mercredi après-midi, comptez 18 à 19 degrés le long des côtes de la Manche, entre 21 et 24 degrés sur les Pays de la Loire et la Nouvelle-Aquitaine, 20 degrés sur le Grand Est, 22 sur la vallée du Rhône et en région parisienne, 22 également sur l'Occitanie, 27 en Corse et le long de la Méditerranée.
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9: Bon, c'est le moment de l'agenda local.
10: Ouais, il y a plein de choses, hein, en tout cas, même pour un show mercredi. Hein, parce
9: c'est
10: qu'on
9: pas
10: va
9: vrai.
10: Parler, on va parler de la journée de demain.
11: Hein, parce qu'on qu'est-ce qu'on fait demain?
8: On est bien d'accord.
12: On fait quoi, ouais. on fait quoi demain?
9: Plein de choses. Voilà. Damien, il va commencer par Fresnoy-le-Grand, par exemple.
10: Ouais, alors, du côté de Fresnoy-le-Grand, ben, la maison du textile, il y a l'exposition des 100 ans d'histoire Le Bourget. C'est du 7 juillet au 30 septembre. Du côté de Terni, à la médiathèque, il y a toujours l'exposition Le Martre qui fête ses 40 ans du 2 au 19 septembre. Et à Chauny, tiens, tu écoutes Lyon? À Chauny,
12: je suis tout
10: dans le hall de la mairie, il y a l'expo sur Wang Jianfang et Wen Wu David.
8: Il a encore mangé des douilles chinoises.
10: Du 7 au 21 septembre, ça n'a pas changé.
12: Il n'y a pas de sushi, j'ai tout compris.
10: Il y a toujours à Terni, au centre culturel, l'exposition photographique Le ciel vu de la terre. Et c'est un vernissage qui a lieu du 9 septembre au 28 octobre de 9h à 18h. Ensuite, on va aller du côté de Saint-Quentin et au Saint-Quentin Web Gaming Club Gamers contre Médiateur de 14h à 17h. Il y a aussi à Saint-Quentin, au musée des Papillons, un atelier Ma coccinelle en papier à partir de 7 ans, de 14h30 à 16h30. Et ensuite, à l'affaire, il n'y en a pas deux. Il y a à la bibliothèque de l'espace Drouot, au café littéraire, à 17h. Et puis, ah, il y a un truc à Saint-Quentin. À Saint-Quentin, à 21h, au Saint-Quentin Rue Lotbar Event, il y a une soirée Skyjo à 21h, voilà.
9: Et on n'oublie pas qu'à Noyon, il y a la foire au manège.
10: Ah oui, le manège.
9: Ben, oui.
8: Et le feu d'artifice,
9: voilà. Ça a débuté le 12, ça terminera le 20 septembre, et justement le 19 septembre, ouais. À 23h, il y aura un feu d'artifice.
10: On ne dit pas par qui,
9: voilà. Par les meilleurs,
10: ah, ça va être top. Et surtout, si vous êtes fan de prendre des belles photos, c'est l'occasion, hein. Sortez les appareils, prenez mitraillez le feu d'artifice le 19 septembre.
7: Le 14 juillet, c'était toi aussi.
9: Raconte pas de conneries.
10: Franchement, là, Lorraine, tu dis de la merde. Là, je suis obligé de te reprendre.
9: L'année prochaine.
10: Je suis obligé de te reprendre.
9: Un noyon à la médiathèque ce mercredi. Donc, du coup, ça sera jouer et jeux pour s'amuser. Donc, c'est les mercredis des petits joueurs. Donc, ce mercredi, vous avez des enfants de 6 mois à 4 ans qui peuvent être accompagnés, forcément, d'un adulte. C'est sur réservation parce que c'est conseillé. Donc, ce mercredi 16, c'est de 10h30 à 11h30. Du côté de Noyon, vous avez toujours l'exposition au hall de l'hôtel de ville du photographe Photo Club Noyon, donc jusqu'au 19. Ça sera fini ce week-end. Et moi, je vous invite surtout à aller sur la fête parce qu'il y a plein de nouveaux manèges.
10: Ouais, franchement, ça vaut le détour.
9: On va faire un petit tour aussi du côté de la journée du patrimoine qui sera ce week-end. Lorraine va nous rappeler un petit peu ce qu'on peut y trouver tout le week-end.
7: Exactement, le samedi 19 septembre, on aura la visite de la cathédrale, un film intitulé Renaissance des grands orgues, présentation et projection. On aura aussi la visite du musée du Noyonnais, ancien siège de l'évêque. On aura le patrimoine souterrain, crypte archéologique et cave médiévale. On aura pour finir la bibliothèque du chapitre où le père de Jean Calvin a travaillé.
8: Encore ce Jean Calvin.
7: Exactement. Le dimanche 20 septembre, on aura le théâtre du Chevalet, coulisses plus atelier enfant gravure, un concert avec le Virolet et l'harmonie au niveau du parvis de l'hôtel de ville. Et nous terminerons avec les faiseurs d'art, démonstration, savoir-faire artisanaux.
9: Damien.
10: C'est pas mal. Alors, moi, j'avais un petit clin d'œil à faire à Myriam. Je sais pas si tu vois, c'est qui Myriam ? La petite dame qui a oublié son...
8: Tu peux pas parler français, tu vois pas qui est Myriam ? Oh, c'est qui Myriam ?
10: Oh là là là là.
9: On dirait Andy.
10: C'est pas possible.
9: Dis coucou Andy. On a eu une formation cet été et justement, il a dit exactement comme toi. Voilà. Faut parler français, bordel.
8: Faut parler français.
10: Moi, je parle pour me faire comprendre. Et je suis sûr que tout le monde dans la voiture, au bureau, chez la maison, ils m'ont compris.
12: Ou dans le bus.
10: Du coup, j'emboîte le pas parce qu'il y a des petites infos à donner donc grâce à Myriam qui avait oublié son petit cahier jaune à la fête des associations, qui est venue le récupérer, on n'était pas là, qui est revenue, puis bon, j'ai dû revenir à ma maison. Bon, bref,
7: hashtag.
10: Coucou Myriam. hashtag harcèlement, exactement. Bon, non, en tout cas, je voulais parler de Cléo. Est-ce que vous connaissez le Cléo ?
8: Alors, j'en ai entendu parler, mais le recycler, je sais
10: pas. Merci Claudine.
9: Moi, je connais Cléo.
10: très pertinent. Non, Cléo, c'est le centre de loisirs éducatifs d'Ourscamp. Et en fait, c'est un genre de patronage. Et il y a du soutien scolaire mardi et jeudi et mercredi de 9h à 12h pour les 6-13 ans. Il y a des jeux et de l'intériorité le mercredi de 14h à 17h pour les 6-13 ans. Et il y a aussi de l'aventure, service et foi le samedi de 14h à 18h pour les plus grands, pour les 14-17 ans. Donc si ça vous intéresse, n'hésitez pas, vous appelez le 06 08 64 90 27 pour tous les autres.
9: Redis, parce que là, ils ont pris le stylo.
10: Pour le Cléo, donc ça concerne les enfants et les jeunes enfants, les jeunes ados. Et si vous voulez avoir des renseignements, n'hésitez pas à appeler le 06 08 64 90 27.
9: Voilà. Et si vous avez marqué 28, c'est pas bon.
10: Exactement. Mais c'était toujours moi qui dis ça.
9: Ouais, bah oui, fallait le dire avant.
12: 28, ça fera.
9: Je sais pas si ça fait encore ça, non ?
12: Si.
9: Ah bon, ok.
8: Le numéro de téléphone que vous avez appelé n'est plus attribué ou n'est pas attribué.
9: On va t'engager, Claudine, pour le standard de vivre.
8: Ben, bien sûr.
9: Allez, restez avec nous dans un instant. On va écouter un petit peu de musique, hein, comme d'hab, et puis on revient tout à l'heure avec mamie Claudine.
10: À tout de suite.
8: Bisous.
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10: Allez, vous êtes de retour sur Vive FM. Et si on s'écoutait un petit peu de musique?
8: Oh oui, bonne idée.
10: Super. Qu'est-ce qu'on va s'écouter?
7: On va écouter Jamaïcane.
8: Bam, bam,
7: bam, bam.

0: pam, ça pam, déchire, pam,
1: ça,
0: pam.
1: J'adore ce son.
0: Et bah c'est le moment de qui?
1: Bah ça va être
2: de
1: le moment
2: mamie
1: de
2: Claudine. Claudine.
0: Mamie.
3: Alors donc ben on va aborder un sujet qui est quand même très très difficile. La retraite, c'est un nouveau monde.
4: Surtout en ce moment.
3: Je vais faire une petite rétrospective d'une période d'activité et on parlera de la retraite après.
1: Moi, comme je dis, vivement la retraite.
3: Mais bien sûr. Mais quelle
4: je veux dire, vivement la mort, ça ira plus vite. Hein.
3: Est-ce que vous... Non, mais ça va, quoi.
4: Je me suis auto-tapé. Elles sont loin de retraite, à
0: nouveau. Laisse-lui faire sa chronique.
3: Quel douloureux passage quand on prend la décision de partir à la retraite. Bien sûr que c'est le cycle de la vie quand vous passez la moitié de votre vie au travail, que vous liez des connexions de tout ordre, que ce soit professionnelles ou personnelles. Le coup est dur.
4: Oui.
3: Je me rappelle mon entrée en entreprise.
4: Alors toi, t'as été balèze là-dessus, parce que tu l'as poussé très loin, ta retraite.
3: Je me rappelle mon entrée en entreprise, sur l'ordre de mon père, bien sûr, parce que je n'étais pas majeure, j'étais juste sortie du bac, et sur les directives de ma mère, sur les codes de déontologie. Non, pas de pantalon. Une attitude irréprochable face à l'employeur. Pas de dérive de langage. Pas d'insolence ou d'impertinence.
1: Et d'incontinence.
3: On n'en parle pas. L'incontinence, il y a après.
0: Ce que j'allais dire.
3: Enfin, évidemment, dans la vraie vie, tu te plies au début à toutes ces injonctions, au flux du temps, quelques déviances pointent le bout de leur nez. Et ma foi, tout se met en place. Bon an, mal an. On garde sa langue dans sa poche. On ne se fait pas remarquer. Enfin, on essaye. Et les années passent. En acquérant l'expérience, en affirmant ton caractère, en contrariant ta hiérarchie, bien sûr, puisqu'on ne peut pas satisfaire toutes les variantes de ton tempérament, et surtout pas la mienne.
4: Et surtout pas la tienne.
3: Tu es ambitieuse, tu ne peux pas stagner, tu aspires une montée en niveau et tu es impatiente de pouvoir la concrétiser. Tu te rebelles contre le système, le règlement que tu trouves tellement drastique et injuste, les règles de l'entreprise que tu dois respecter. Et puis, ta vie personnelle vient contrarier ton ambition personnelle et à nouveau, tu as l'impression de végéter, de ne pas être satisfaite de ton parcours professionnel et à nouveau, tu es en colère. On ne voit pas tes capacités, ton intelligence, que tu peux donner, tes appétences à certaines activités. On te contente dans un truc qui est pour toi dévalorisant, mais c'est cela le pouvoir du monde, du travail et de la hiérarchie. Tu es en colère contre tous et tout. Tu ne comprends pourquoi tu ne peux pas évoluer selon les propres aspirations. Mais malgré tout, tu continues non pas par manque d'ambition, mais par la force des choses. Il faut t'occuper de ta famille, garder un éventuel confort et surtout travailler pour pouvoir aller de l'avant. Et c'est ainsi que les années passent et que ta vie d'un seul coup se trouve aux portes de l'âge de la retraite et que tu dois prendre une décision. Tu pars ou tu ne pars pas?
0: Pars.
3: Rester, c'est bien beau, mais rien n'a été préparé dans l'avenir qui semble incertain. Que vais-je faire en me levant?
0: Je vais m'ennuyer.
3: Comment va se dérouler ma journée? Est-ce que je vais pouvoir avancer et comment?
0: Avec un déambulateur.
3: Est-ce que j'ai préparé des activités, des hobbies, des sorties, m'astreindre à une hygiène de vie, telle que le sport?
0: Ou des hobbies.
3: Ou des hobbies.
1: Zobida.
3: Ben, attention,
4: arrive
3: pas zobi.
4: Des heures, un scooter volé.
1: Des hobbies.
3: Est-ce que je peux prétendre à une continuité de vie qui me satisfera et qui sera en harmonie avec ce que je veux faire si tant soit peu j'y ai pensé? Ne serais-je pas trop vieille ou assez résistante pour aborder cette nouvelle tranche de vie? Et en amont, les projets ou les objectifs vont-ils aboutir? Tant de questionnements qui sont moins sûrs que lorsque tu abordes ta vie professionnelle ou sortir de tes études. Tu n'as peut-être...
0: Non, vas-y.
3: Tu n'as peut-être... J'ai cru que j'avais trop de choses à dire.
1: Non, mais t'inquiète pas,
3: Tu n'as peut-être plus le même allant et surtout tu sens le poids des années passées qui te pèse et qui te questionne quant à la réussite de tes aspirations. Car tu abordes ta deuxième tranche de vie en tant qu'adulte et toute la puissance de tes désirs sont peut-être freinés par des accidents majeurs ou mineurs que ta ligne de vie va t'obliger à contrer. Mais pour vous aider dans ce passage difficile, j'ai quelques... Vous avez la Fédération Nationale des Retraités et Personnes Âgées. Ah, déjà, personnes âgées. Merde. Pardon, crotte. Crotte, tu t'es crotte. Cette association, quand même, propose des services d'accompagnement et des ressources pour les retraités, y compris des conseils pour la couverture santé et les aides financières, puisque plus on vieillit, plus il nous faut une couverture santé solide.
0: Parle dans le micro, c'est mieux.
3: Oui.
0: Chez Macron.
3: L'UNRPA, c'est l'Union Nationale des Retraités et Personnes Âgées, encore. Située au 22 rue de Paris, à Noyon, cette association offre des activités culturelles et des ateliers pour les seniors. Parce qu'il faut quand même bien entretenir sa mémoire, éviter d'avoir Parkinson, Alzheimer, enfin des choses comme ça, quoi. La CARSAT Hauts-de-France. Rue Clément Ader à Compiègne propose un programme Vivre Retraite pour aider des personnes à la retraite à préparer leur départ et s'inscrire dans, des, dans un projet de retraite personnalisé. La MSA de Picardie, guichet unique qui vous renseignera sur la retraite, mais aussi sur d'autres législations. Vous pouvez aussi vous rendre à la maison France Service, car ce sont des agents MSA qui vous accueilleront et vous renseigneront.
1: Mais hey, tous ces organismes, c'est pire que la CAF et les trucs comme ça. Quoi.
3: Non,
1: t'as des aides pour tout quand t'es retraité, j'ai
3: déjà,
1: l'impression.
3: La MSA,
0: ils ont cotisé.
3: Oui. Et il y a la dernière chose, Initiative Retraite. Alors, cette association dont j'en fais partie, initialement ouverte aux retraités des professions agricoles, étend son champ d'action à toute population. Informer les membres sur les questions qui les concernent via notre vue et réunions thématiques. Assurer la représentation et la défense des intérêts moraux et matériels des retraités. Organiser des loisirs culturels, artistiques, touristiques et sportifs.
1: T'en as pas oublié ?
3: Et je n'en ai pas. Je ne pas d'avoir oublié, mais je ne connais pas tout, on est bien d'accord. Donc vivons bien la retraite, mais préparez-vous avant.
1: Très bien. Merci beaucoup.
0: Ben merci pour toutes ces informations, Claudine. On va revenir tout à l'heure après, pour une nouvelle heure et on revient pour l'agenda.
1: Oui.
0: Et puis, toutes les autres chroniques qui arrivent derrière. Yes. Parce qu'il y a du vélo qui arrive.
4: Un petit peu.
0: Allez, à tout de suite.
4: Bisous.
3: Salut.

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2: Bonjour, Football Ligue 2, excellente opération hier soir pour le Red Star qui s'est imposé à domicile face à Metz 1-0 et remonte à la

Quatrième place du classement, il s'agit de la première défaite de la saison pour les Lorrains, sixième. Ligue 1, le résultat de Lille PSG est acquis, mais les réactions suscitées par cette rencontre connaissent un prolongement disciplinaire. Selon le quotidien L'Équipe, Olivier Létang est convoqué devant la commission de discipline de la Ligue de football professionnel. Le président du LOSC devra répondre de son comportement à la suite de ce match nul. Cette convocation intervient après une saisine du Conseil national de l'éthique. L'instance considère que le dirigeant lillois a manqué aux obligations d'exemplarité et de respect inscrites dans la charte d'éthique du football. Tennis, alors que le deuxième tour de la Coupe Davis se déroulera vendredi et samedi contre la France à Québec, les Canadiens ont reçu une mauvaise nouvelle hier avec l'annonce du forfait de Gabriel Diallo, qui devait être le numéro 2 de l'équipe. Le joueur de bientôt 25 ans, classé au 125e rang mondial, poursuit sa convalescence suite à sa blessure à la jambe survenue lors de son deuxième tour au Masters 1000 de Montréal début août, qui l'a contraint à également renoncer à l'US Open. Tennis toujours issu des qualifications, Carole Monnet est tombée au premier tour du WTA 500 de Guadalajara hier face à l'ancienne gagnante de l'US Open, Sloane Stephens. La Française s'est inclinée sur le score de 6-4, 7-6 après 1h49 de jeu. Rugby, fin du suspense à La Rochelle, Ronan O'Gara a enfin prolongé son contrat avec le Stade Rochelet. Le coach irlandais de 49 ans, dont le bail courait jusqu'en juin prochain, a signé un nouveau contrat jusqu'en juin 2031. C'est la fin de ce Flash Sport, une très bonne journée à toutes et à tous.

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0: 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Il est 18h.
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3: Allez, bah rebonjour à tous hein, et bienvenue sur Vive FM si vous nous rejoignez. Il y a toute l'équipe de Vive l'après-midi.
4: Voilà.
5: Welcome.
3: Donc, il y a toujours Mamie Claudine.
4: C'est l'équipe qui donne du soleil dans ta vie.
6: Exactement.
4: T'as entendu?
3: J'ai pas entendu.
4: C'est l'équipe qui donne du soleil dans ta vie.
5: Après une dure journée de travail ou même une dure journée tout court.
3: Peut-être qu'il y en a qui se réveillent à cette heure-là aussi.
6: Il ne faut pas oublier les travailleurs de nuit.
3: Ouais, parce que peut-être que pour eux, vivre l'après-midi, ça devient la matinale.
6: Eh bien, tout à fait.
5: Pourquoi pas.
6: Oui, mais vive
4: l'après-midi. Bon réveil, mais avec quoi? On va parler de quoi dans un instant?
7: Dans
4: l'heure qui arrive.
7: Dans l'heure qui arrive.
4: Oui.
7: On va parler du savoir-faire antique des potiers de Sermaize pour le patrimoine.
5: On va faire des pots. Et ben moi, on ira faire du vélo. Après avoir fait des pots.
7: Exactement.
4: Et ben c'est très bien.
5: Faut bien les ramener.
4: Et ben reste avec nous. Dans un instant, on va s'écouter de la musique et puis on revient tout à l'heure. Et on aura le patrimoine avec Lorraine et Lilian pour le sport.
3: À tout de suite sur Vive FM.
6: Salut.
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8: Bonjour à toutes et à tous. Depuis la fin août, l'exploitation Nicolas Armand à Villers-l'Église fait face à une catastrophe sanitaire sans précédent. Plus de la moitié de son troupeau a déjà péri après une intoxication au botulisme. Entre douleur, incertitude et difficultés financières, l'éleveur et ses enfants tentent désormais de sauver leur exploitation familiale. Cette information peut aider et surtout vous permettre d'économiser. À Amiens, les entreprises vont brader leur stock dormant de matériaux. Le 9 et 10 octobre prochain, ces 9 sociétés proposeront leur stock dormant, matériaux, ameublement à petit prix. Un catalogue d'ailleurs sera bientôt mis en ligne. Une première bourse aux matériaux sera donc organisée, intitulée le comptoir des matériaux. Cet événement se déroulera simultanément dans ces entreprises spécialisées dans les éléments de salle de bain, huisserie ou encore les matériaux de construction. Des sociétés qui proposeront leur stock dormant à prix cassé moins 50% minimum. Viol sur mineur, inceste et un sexagénaire face à 5 accusatrices aux assises de l'Aisne. Dès ce lundi, âgé de 61 ans, l'accusé doit comparaître devant cette cour d'assises pour des viols, tentatives de viol et agressions sexuelles dénoncées par 5 victimes, des faits qui s'étalent sur une dizaine d'années. Déjà condamné par le passé, il est jugé en état de récidive légale pour une partie d'entre eux. Décidément, certains conducteurs prennent la route comme une piste de voiture de course. Un conducteur intercepté à 155 km/h sur l'axe Saint-Quentin-Am, limité pourtant quant à elle à 80, ce qu'on appelle donc un grand excès de vitesse dans la nuit du mardi au mercredi 2. Les gendarmes de Ham ont intercepté évidemment ce conducteur et on pense bien sûr à la saisie du véhicule et surtout le retrait de permis immédiat. Drame familial et garçon, une petite fille de 9 ans appelle les gendarmes alors que son père frappe sa mère. Jugé devant le tribunal correctionnel, le trentenaire déjà sanctionné pour des violences conjugales a été condamné à 6 mois de prison avec sursis. Quelques instants d'inattention pour un ticket, son sac à main dérobé en gare de Laon. Connaissons tous la consigne, ne jamais perdre de vue ses effets personnels. Et bien cet habitant de Sissonne en a fait l'expérience. Elle se présente pour acheter son billet de train chargé, elle dépose son sac à main sur ses valises. Le temps de procéder à l'opération, le sac avait disparu. Et la personne a donc été interceptée évidemment. Les collégiens de Beaurevoir sont allés faire du sport dans un gymnase dangereux et défaillant. Endommagée après les orages de juin dernier, la halle des sports de Beaurevoir doit rester inaccessible. Pourtant, les collégiens l'utilisent depuis la rentrée, alertée il y a peu. La mairie a saisi les services de l'État. La salle doit désormais être condamnée en attendant de nouveaux travaux. À Noyon, les photographes amateurs se glissent partout où il y a du monde. Le Photoclub 8 multiplie les clichés dans les manifestations telles que les concentrations de véhicules anciens, l'avenue du Prince de Monaco à Guiscard ou bien le dernier hommage à Saint-Éloi. Chaque membre apporte sa touche. En Haute-Somme, les pompiers peinent à recruter la relève. Dans de nombreux petits centres de secours de l'Est samarien, les pompiers ont du mal donc à attirer de nouveaux volontaires. Les arrivées ne suivent plus le rythme des départs en retraite ou vers d'autres communes. Donc nous vous invitons bien sûr à prendre contact, notamment pour les jeunes pleins de convictions. Fin de ce flash, nous vous souhaitons une excellente journée. Merci à toutes et à tous.
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1: Bonjour, des pêcheurs ont bloqué ce matin un dépôt pétrolier à Fos-sur-Mer dans le département des Bouches-du-Rhône. Plusieurs mobilisations sont prévues aujourd'hui à Paris et en province dans le cadre d'un vaste mouvement de grogne sociale. Le Gers, la Haute-Garonne et l'Aude sont placés en risque élevé, c'est-à-dire orange pour les feux de forêt. Aujourd'hui, le niveau orange correspond à des conditions météorologiques qui aggravent significativement le risque de départ et de propagation de feux de forêt, de végétation. Anne Hidalgo et Emmanuel Grégoire au Sénat, au sujet des violences dans le périscolaire à Paris, ils sont entendus en effet aujourd'hui dans le cadre d'une mission d'information. Ce mardi, au procès de l'assassinat de Federico Martin Armbourou, son ami et associé Shaun Egarty témoigne. Hier, la cour d'assises de Paris a entendu plusieurs proches de l'ex-rugbyman argentin, dont sa mère et d'anciens coéquipiers. 5 ans après l'enlèvement de Mia, 8 ans dans le département des Vosges, 15 personnes sont jugées à partir de ce mardi devant le tribunal correctionnel de Paris, parmi elles la mère de la fillette et Rémi Daillé, une figure du monde complotiste qui envisageait un coup d'État. Après les récentes mises en garde autour de l'IA, une réunion du Conseil de sécurité de l'ONU consacrée à cette technologie devrait se tenir la semaine prochaine à l'occasion de l'Assemblée générale. La France, qui assure la présidence mensuelle du Conseil de sécurité, souligne la nécessité de discuter de la menace existentielle que l'IA pourrait constituer pour l'humanité. Fin de citation. C'est la fin de ce flash, une très bonne journée à notre écoute.
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9: La météo pour ce mercredi 16 septembre. La perturbation arrivée la veille par la Manche circule vite et s'étire du sud-ouest au centre-est avec quelques gouttes. Temps calme ailleurs, bien rafraîchi quand même au nord de la Loire, mais encore très doux près de la Méditerranée. Les températures justement pour ce mercredi matin, 13 degrés pour Lille, 15 degrés pour Cherbourg, Brest et Paris, 17 à Bordeaux, 17 également pour Biarritz, 19 degrés pour Strasbourg et Toulouse, 20 degrés à Lyon, 20 degrés également pour Ajaccio, Marseille et Montpellier. Et pour ce mercredi après-midi, comptez 18 à 19 degrés le long des côtes de la Manche, entre 21 et 24 degrés sur les Pays de la Loire et la Nouvelle-Aquitaine, 20 degrés sur le Grand Est, 22 sur la vallée du Rhône et en région parisienne, 22 également sur l'Occitanie, 27 encore, c'est le long de la Méditerranée. Paris, 17 à Bordeaux, 17 également pour Biarritz, 19 degrés pour Strasbourg et Toulouse, 20 degrés à Lyon, 20 degrés également pour Ajaccio, Marseille et Montpellier. Et pour ce mercredi après-midi, comptez 18 à 19 degrés le long des côtes de la Manche, entre 21 et 24 degrés sur les Pays de la Loire et la Nouvelle-Aquitaine, 20 degrés sur le Grand Est, 22 sur la vallée du Rhône et en région parisienne, 22 également sur l'Occitanie, 27 encore, c'est le long de la Méditerranée.
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6: Bon, c'est le moment de l'agenda local.
7: Ouais, il y a plein de choses, hein, en tout cas, même pour un show mercredi. Hein, parce
6: c'est
7: qu'on
6: pas
7: va
6: vrai.
7: Parler, on va parler de la journée de demain.
8: Hein, parce qu'on qu'est-ce qu'on fait demain ?
0: On est bien d'accord.
9: On fait quoi, ouais. on fait quoi demain ?
6: Plein de choses. Voilà. Damien, il va commencer par Fresnoy-le-Grand, par exemple.
7: Ouais, alors, du côté de Fresnoy-le-Grand, ben, la maison du textile, il y a l'exposition des 100 ans d'histoire Le Bourget. C'est du 7 juillet au 30 septembre. Du côté de Terni, à la médiathèque, il y a toujours l'exposition Le Martre qui fête ses 40 ans du 2 au 19 septembre et à Chauny, tiens, tu écoutes Lyon ? À Chauny,
9: je suis tout
7: dans le hall de la mairie, il y a l'expo sur Wang Jianfang et Wen Wu David.
0: Il a encore mangé des douilles chinoises.
7: Du 7 au 21 septembre, ça n'a pas changé.
9: Il n'y a pas de sushi, j'ai tout compris.
7: Il y a toujours à Terni, au centre culturel, l'exposition photographique Le ciel vu de la terre. Et c'est un vernissage qui a lieu du 9 septembre au 28 octobre de 9h à 18h. Ensuite, on va aller du côté de Saint-Quentin et au Saint-Quentin Web Gaming Club Gamers contre Médiateur de 14h à 17h. Il y a aussi à Saint-Quentin, au musée des Papillons, un atelier Ma coccinelle en papier à partir de 7 ans, de 14h30 à 16h30. Et ensuite, à l'affaire, il n'y en a pas deux. Il y a à la bibliothèque de l'espace Drouot, au café littéraire, à 17h. Et puis, ah, il y a un truc à Saint-Quentin. À Saint-Quentin, à 21h, au Saint-Quentin Rue Lodebar Event, il y a une soirée Skyjo à 21h, voilà.
6: Et on n'oublie pas qu'à Noyon, il y a la foire au manège.
7: Ah oui, le manège.
6: Ben, oui.
10: Et là, l'artifice,
6: voilà. Ça a débuté le 12, ça terminera le 20 septembre, et justement le 19 septembre, ouais. À 23h, il y aura un feu d'artifice.
7: On ne dit pas par qui,
6: voilà. Par les meilleurs,
7: ah, ça va être top. Et surtout, si vous êtes fan de prendre des belles photos, c'est l'occasion, hein. Sortez les appareils, prenez mitraillez le feu d'artifice le 19 septembre.
11: Le 14 juillet, c'était toi aussi.
6: Raconte pas de conneries.
7: Franchement, là, Lorraine, tu dis de la merde. Là, je suis obligé de te reprendre.
6: L'année prochaine.
7: Je suis obligé de te reprendre.
6: Un noyon à la médiathèque ce mercredi. Donc, du coup, ça sera jouer et jeux pour s'amuser. Donc, c'est les mercredis des petits joueurs. Donc, ce mercredi, vous avez des enfants de 6 mois à 4 ans qui peuvent être accompagnés, forcément, d'un adulte. C'est sur réservation parce que c'est conseillé. Donc, ce mercredi 16, c'est de 10h30 à 11h30. Du côté de Noyon, vous avez toujours l'exposition au hall de l'hôtel de ville du photographe Photo Club Noyon, donc jusqu'au 19. Ça sera fini ce week-end. Et moi, je vous invite surtout à aller sur la fête parce qu'il y a plein de nouveaux manèges.
7: Ouais, franchement, ça vaut le détour.
6: On va faire un petit tour aussi du côté de la journée du patrimoine qui sera ce week-end. Lorraine va nous rappeler un petit peu ce qu'on peut y trouver tout le week-end.
11: Exactement, le samedi 19 septembre, on aura la visite de la cathédrale, un film intitulé « Renaissance des grands orgues, présentation et projection ». On aura aussi la visite du musée du Noyonnais, ancien siège de l'évêque. On aura le patrimoine souterrain, crypte archéologique et cave médiévale. On aura pour finir la bibliothèque du chapitre où le père de Jean Calvin a travaillé.
10: Encore ce Jean Calvin.
11: Exactement. Le dimanche 20 septembre, on aura le théâtre du Chevalet, coulisses, plus atelier enfant gravure, un concert avec le Virolet et l'harmonie au niveau du parvis de l'hôtel de ville. Et nous terminerons avec les faiseurs d'art, démonstration, savoir-faire artisanaux.
6: Damien.
7: C'est pas mal. Alors, moi, j'avais un petit clin d'œil à faire à Myriam. Je sais pas si tu vois, c'est qui Myriam ? La petite dame qui a oublié son...
10: Tu peux pas parler français, tu vois pas qui est Myriam ? Oh, c'est qui Myriam ?
7: Oh là là là là.
6: On dirait Andy.
7: C'est pas possible.
6: Dis coucou Andy. On a eu une formation cet été et justement, il a dit exactement comme toi. Voilà. Faut parler français, bordel.
10: Faut parler français.
7: Moi, je parle pour me faire comprendre. Je suis sûr que tout le monde dans la voiture, au bureau, chez la maison, ils m'ont compris.
9: Ou dans le bus.
7: Du coup, j'emboîte le pas parce qu'il y a des petites infos à donner. Donc, grâce à Myriam qui avait oublié son petit cahier jaune à la fête des associations, qui est venue le récupérer. On n'était pas là, qui est revenu. Puis bon, j'ai dû revenir à ma maison. Bon, bref,
11: hashtag.
7: Coucou Myriam. hashtag harcèlement, exactement. Bon, non, en tout cas, je voulais parler de Cléo. Est-ce que vous connaissez le Cléo ?
10: Alors, j'en ai entendu parler, mais le recycler, je sais
7: pas. Merci, Claudine.
6: Moi, je connais Cléo.
7: très pertinent. Non, Cléo, c'est le centre de loisirs éducatifs d'Ourscamp. Et en fait, c'est un genre de patronage. Et il y a du soutien scolaire mardi et jeudi et mercredi de 9h à 12h pour les 6-13 ans. Il y a des jeux et de l'intériorité le mercredi de 14h à 17h pour les 6-13 ans. Et il y a aussi de l'aventure, service et foi le samedi de 14h à 18h pour les plus grands, pour les 14-17 ans. Donc, si ça vous intéresse, n'hésitez pas, vous appelez le 06 08 64 90 27 pour tous les autres.
6: Redis, parce que là, ils ont pris le stylo.
7: Pour le Cléo, donc ça concerne les enfants et les jeunes enfants, les jeunes ados. Et si vous voulez avoir des renseignements, n'hésitez pas à appeler le 06 08 64 90 27.
6: Voilà. Et si vous avez marqué 28, c'est pas bon.
7: Mais c'est toujours moi qui dis ça.
6: Ouais, fallait le dire avant.
9: 28, ça fera.
6: Je sais pas si ça fait encore ça, non ?
9: Si.
6: Ah bon, ok.
10: Le numéro de téléphone que vous avez appelé n'est plus attribué ou n'est pas attribué.
6: On va t'engager, Claudine, pour le standard de vivre.
10: bien sûr.
6: Allez, restez avec nous dans un instant. On va écouter un petit peu de musique, hein, comme d'hab, et puis on revient tout à l'heure avec mamie Claudine.
7: À tout de suite.
10: Bisous.
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7: Eh bien, de retour sur Vive FM, et si on s'écoutait un petit peu de musique.
11: Exactement.
7: Qu'est-ce qu'on va s'écouter ?
11: On va écouter Soleil de Games.
10: Ah, et bien, c'est parti alors.

0: Et ben c'était maître. Ah non, pas maître Gims, on le dit pas.
1: Il n'est plus maître Gims.
2: Il est plus maître.
0: Son corps.
3: Bon, du coup, maintenant, on va passer avec toi, Lorraine.
0: Exactement. On va continuer avec les poux, comme a dit Lilian tout à l'heure, les potiers de Sermez, un savoir-faire antique. D'abord, imaginons les personnes qui travaillaient dans cet atelier il y a près de 2000 ans. Des artisans transformaient ici une matière très simple, laquelle ? L'argile. Bien sûr, merci Déborah. Mais fabriquer une poterie demande beaucoup de précision. Il faut préparer la terre, lui donner la bonne consistance, puis façonner l'objet. Chaque geste compte. Le potier doit connaître son matériau et savoir comment il va réagir. Derrière les fragments retrouvés aujourd'hui, il y avait donc un véritable savoir-faire, d'où le titre « Un savoir-faire antique ».
1: Je dirais même « à bon doigté ».
0: Aussi. Et ce geste répété et ce savoir-faire étaient probablement transmis d'une génération à l'autre. On peut imaginer des gestes répétés, d'où des doigtés chaque jour, des techniques apprises avec l'expérience et des artisans capables de produire des objets en quantité. Mais le travail ne s'arrêtait pas au façonnage. Il fallait ensuite laisser sécher les objets, puis réussir leur cuisson. Une mauvaise préparation, une cuisson mal maîtrisée pouvait provoquer des fissures, des déformations ou casser complètement la poterie. Les archéologues étudient donc avec attention les installations découvertes sur le site. Même les objets ratés sont précieux pour eux. Un morceau cassé ou une poterie déformée peut permettre de comprendre comment les artisans travaillaient. Rien ne se perd, rien ne se... tout se transforme. Vous connaissez ?
1: Oui.
0: Les déchets de fabrication deviennent ainsi des indices. Ils permettent de reconstituer les gestes, les techniques de l'organisation de l'atelier. C'est l'un des grands intérêts de l'archéologie, parce que l'archéologie, c'est une...
1: C'est un art.
0: Ouais, exactement. Une science aussi.
1: Une science.
0: Une science. Ce qui était autrefois considéré comme un déchet peut devenir, 2000 ans plus tard, une information essentielle. Les spécialistes étudient tous ces fragments. Parmi eux, on rend à César ce qui est à César. Victor Visquenel, céramologue, antiquisant, analyse les productions anciennes. Et Louis Florin, responsable de la fouille, participe également à l'étude du site. Leur travail permet de mieux comprendre ce que produisait l'atelier et comment il fonctionnait. La céramique nous renseigne aussi sur la vie quotidienne, Déborah. Les récipients pouvaient servir à préparer, conserver ou transporter différents produits.
4: Et rester au chaud, tu sais, la chaleur.
0: Oui, exactement. Mmh. C'est super, j'aime les élèves comme toi. Alors, lorsque nous regardons aujourd'hui un simple fragment de poterie, nous devons imaginer tout ce qu'il représente. Il raconte un artisan, une technique, mais aussi une société. À Sermez, à 5 minutes de Noyon,
1: oui.
0: 271 habitants, la terre nous permet donc de retrouver les gestes de ceux qui vivaient ici il y a près de 2000 ans. Une histoire faite de travail, de savoir-faire et de gestes simples, mais parfaitement maîtrisés.
1: Mais qu'est-ce que tu vis ton histoire ?
0: Et voilà comment une terre de France raconte la France éternelle. Merci.
2: C'était très intéressant.
4: Qui a déjà fait de la poterie quand il était petit ?
1: Pas moi.
3: J'en ai déjà fait.
4: Non ?
0: Et il y a un film célèbre où on fait la poterie. Ghost avec des mimos.
1: Ah oui. Ah oui, Ghost. Mais c'est tellement beau.
4: Ah oui.
0: Exactement.
1: Oh là là.
4: Mais ouais, la poterie, moi j'en ai fait quand j'étais petite. J'avais, ma mère, entre guillemets, m'avait acheté un jeu. Pour faire de la poterie.
1: Ouais.
4: Bon, t'en foutais partout, donc tu te faisais engueuler parce que tu jouais à la poterie, mais voilà. Donc du coup, t'avais le droit de sortir qu'une fois par an.
2: Ah, ça fout le bordel dans la maison, après.
1: Ah bah. 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
1: On parle pas pendant le jingle, madame, mamie, Claudine.
2: Crotte, crotte, j'étais crotte, je la connais.
1: C'est pas grave.
3: Ah, puis tout à l'heure, elle va sortir sa vapeau, là. Puis,
1: ça sera pas que la première, il y aura bien quelqu'un d'autre dans là.
4: Oui, non, mais vraiment, je suis désolée, j'ai pas fait gaffe.
1: Mais t'as le roi, t'as le roi. Pourquoi tu nous fais, toi?
3: Non, c'est la vapeau.
2: Ça fait... Non, mais
1: non,
2: là,
1: la vapeau,
2: elle fait...
4: C'est pas vrai,
1: c'est très archaïque. Bon, envoie ta musique, t'as le droit de dire le début de ta chronique et puis on y va quoi.
2: Ouais, mais de toute façon c'est toujours sur ma chronique que ça déconne.
1: Ah, voilà.
2: Bon, aujourd'hui, pourquoi le vélo, c'est génial quand on déteste courir. Aujourd'hui, on va parler d'un sujet qui risque de créer quelques tensions. Bah oui, ouais, je sais, ouais.
1: Surtout du trou de balle.
2: Avec une selle et des roues bien rondes et pas des roues carrées, ça va tout seul.
1: J'ai cru que t'allais dire roubignol.
4: Non.
2: Bon, ça... Et oui, je parle bien du... Oui, j'en ai marre en fait, ça fait 2 saisons. Hein. Le vélo est surtout une question essentielle. Pourquoi le vélo, c'est génial quand on déteste courir? Parce que oui, on peut aimer détester courir. Ouais, alors ça me fait mal au ventre de dire ça, mais bon. Parce qu'il faut quand même le dire.
3: À muscler peut-être les cuisses.
2: Aussi, bah, attends. Hein,
1: comment je spoil ?
3: C'est pas ça. Non, c'est pas
2: parce
3: ça.
2: Qu'il faut quand même le dire. Tout le monde n'aime pas courir. Et ça, c'est parfaitement autorisé, bien entendu. Si vous faites partie de ces gens qui, dès qu'on prononce le mot « footing », ont soudainement envie de ranger la maison, de faire la vaisselle ou même de déclarer leurs impôts, j'ai une solution pour vous. Bah, le vélo. Hein. Parce que le vélo permet de faire travailler son cardio sans avoir cette sensation de devoir courir après sa propre vie. Enfin, ça dépend quand même du niveau du vélo. Si vous décidez de monter un col avec 15% de pente, là, évidemment, on en reparlera du concept de plaisir.
4: T'es chiant.
2: Alors oui, je sais très bien de quoi je parle. Mais plus sérieusement, le vélo est une excellente activité pour travailler son endurance. Quand vous pédalez, votre cœur travaille, votre respiration augmente et vos muscles sont sollicités, comme le disait notre très cher Damien. Et surtout, contrairement à la course à pied, vous n'avez pas tous ces impacts répétés à chaque foulée. C'est donc une activité intéressante, notamment pour les personnes qui reprennent le sport, qui veulent varier leurs entraînements ou qui trouvent simplement que courir, bah ça peut arriver, mais ça peut paraître nul. Oui, je l'ai dit, c'était compliqué, mais je l'ai dit. Et il y a un autre avantage énorme. Le vélo, c'est ludique. Vous pouvez partir vous balader, découvrir des chemins, faire une sortie avec des copains et sans forcément avoir l'impression de faire une séance de sport. Et oui, ça peut paraître naturel, alors qu'en course à pied, au bout de 20 minutes, on va se l'avouer, parfois vous regardez votre montre et vous vous dites, comment ça? Ça fait seulement 7 minutes que je cours.
4: Oui.
2: Et puis le vélo, Lorraine elle rigole parce qu'elle connaît très bien ça je pense.
4: C'est long.
2: Et puis le vélo permet aussi de faire des séances très différentes. Vous pouvez rouler tranquillement pendant une heure avec toute la famille, pourquoi pas. Vous pouvez faire des accélérations, des montées. Mmh. Bah, le chien ça dépend. Hein. Mmh. Des accélérations, des montées, des intervalles ou simplement partir vous promener. Bref, vous pouvez adapter votre effort à votre niveau et à votre objectif. Et surtout, il ne faut pas tomber dans le piège du « si je ne cours pas, je ne travaille pas mon cardio ». C'est complètement faux. Votre cœur ne regarde pas vos chaussures pour savoir si vous êtes en train de courir. Il se contente de faire son travail. Et que vous soyez sur un vélo, dans une piscine, sur un rameur ou en train de courir, quoi qu'il en soit, il travaille. Alors si vous détestez courir, ne vous forcez surtout pas. Trouvez simplement une activité qui vous plaît. Parce qu'au final, le meilleur sport, c'est celui qu'on a envie de refaire. Et si pour vous, ce sport, c'est le vélo, eh bien, pédalez. Et si vous croisez un coureur pendant votre sortie, bah, saluez-le quand même, on sait jamais. Il fait peut-être partie de votre groupe aussi.
1: Il s'aime snobé, hein.
2: Il souffre surtout probablement autant que vous. Allez, c'était votre chronique sport bien-être. Et surtout, n'oubliez pas que vous fassiez un petit pas ou un grand bond. L'important, c'est de continuer d'avancer. Et ça, c'est l'esprit P42K. Et nous, on se retrouve bah, demain pour une nouvelle chronique sport bien-être.
1: Exactement.
2: Dans la bonne humeur, avec l'équipe de Vive l'Après-midi sur Vive FM.
4: Oh là là, comment c'est bien dit.
1: Et demain, tu pourras nous expliquer un peu ton histoire avec ton blaireau.
2: Allez, vas-y, promis, demain je vous la raconte. Ça marche, on fait ça.
1: Eh ben, on revient tout à l'heure pour vous dire au revoir.
3: Bah oui.
4: Eh ben oui.
1: Mais entre deux, bah, on va écouter de la musique sur Vive FM.
5: Merci, Lilian.
1: Et puis, à tout à l'heure.
4: Merci, Lilian.
3: Vive FM.
4: Salut.

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3: Bonjour, Football Ligue 2, excellente opération hier soir pour le Red Star qui s'est imposé à domicile face à Metz 1-0 et remonte à la quatrième place du classement. Il s'agit de la première défaite de la saison pour les Lorrains, sixième. Ligue 1, le résultat de Lille-PSG est acquis, mais les réactions suscitées par cette rencontre connaissent un prolongement disciplinaire. Selon le quotidien L'Équipe, Olivier Létang est convoqué devant la commission de discipline de la Ligue de football professionnel. Le président du LOSC devra répondre de son comportement à la suite de ce match nul. Cette convocation intervient après une saisine du Conseil national de l'éthique. L'instance considère que le dirigeant lillois a manqué aux obligations d'exemplarité et de respect inscrites dans la charte d'éthique du football. Tennis, alors que le deuxième tour de la Coupe Davis se déroulera vendredi et samedi contre la France à Québec, les Canadiens ont reçu une mauvaise nouvelle hier avec l'annonce du forfait de Gabriel Diallo, qui devait être le numéro 2 de l'équipe. Le joueur de bientôt 25 ans, classé au 125e rang mondial, poursuit sa convalescence suite à sa blessure à la jambe survenue lors de son deuxième tour au Masters 1000 de Montréal début août, qui l'a contraint à également renoncer à l'US Open. Tennis toujours issu des qualifications, Carole Monet est tombée au premier tour du WTA 500 de Guadalajara hier face à l'ancienne gagnante de l'US Open, Sloane Stephens. La Française s'est inclinée sur le score de 6-4, 7-6 après 1h49 de jeu. Rugby, fin du suspense à La Rochelle, Ronan O'Gara a enfin prolongé son contrat avec le Stade Rochelet. Le coach irlandais de 49 ans, dont le bail courait jusqu'en juin prochain, a signé un nouveau contrat jusqu'en juin 2031. C'est la fin de ce Flash Sport, une très bonne journée à toutes et à tous.

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1: Allez, c'est terminé pour Vive l'après-midi.
2: Oui, c'est la fin de l'émission.
1: Qu'est-ce qu'on va retrouver demain, toute l'équipe?
3: Dans le patrimoine, qu'est-ce qu'on retrouve dans le patrimoine?
4: Évidemment, on va parler du canal Seine-Nord Europe. L'avenir révèle le passé.
5: Oh là là là là!
4: Exactement.
1: Ah, mamie Claudine.
5: Mamie Claudine, elle peut.
3: Un pote au feu.
5: Non.
4: Déjà.
5: Elle parlera sur le sujet. Le registre de la tempête et du bruit.
1: D'accord.
2: D'accord.
1: Lilian,
5: vous savez pas ce que c'est, mais vous le saurez.
1: Bah oui.
3: Eh ben, moi, ça sera le sport qui ne ressemble pas à du sport.
1: Voilà. Ah, moi, je connais.
3: Le sport qui ne ressemble pas à du sport.
1: J'en parlerai demain petit.
3: C'est pas celui que tu fais en dormant. Hein.
1: Non,
3: quand tu rêves.
1: Non, justement, je dors pas.
3: Ok.
2: Ah, bon
1: ah y est, t'as compris?
3: Ah oui, bah, on va se retrouver demain, ça sera bien.
1: Oui, on va se retrouver demain. Restez avec nous. Demain, vous retrouvez à 7h l'équipe de la matinée.

0: finale avec Kevin. Vous retrouvez aussi des trésors Samuel qui fait le, on va dire le flux de Vive FM, qui va vous mettre plein de musique.
1: Il y a aussi Benji Sport.
0: Il y a Benji Sport, il y a Philippe qui raconte des histoires. En fait, on est toute une grande équipe, on est 35 bénévoles à peu près.
2: 37.
0: 37 exactement, oui. Tu vois, c'est bien.
3: Elle avait dit à peu près.
0: À peu près. Voilà, environ.
1: Et on vous invite aussi à nous rejoindre hein,
0: parce oui, oui, on peut on recruter encore, il n'y a pas de problème. Bénévoles.
4: Il y a un micro encore là-bas.
0: Voilà. Nous on a un micro là-bas. Par contre à la matinale, il n'y a plus de place. Ah, ne cherchez pas, c'est full.
3: Ils sont complets.
0: Bon ben à demain.
4: À demain.
5: À demain, salut.
4: Au revoir.
3: Et on se retrouve demain.

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4: Salut la famille, j'espère que vous allez bien. Soyez les bienvenus dans l'Interview Street. Merci à vous d'être là, de nous écouter. On est ensemble. Il est 21h, on est mardi et on est sur Vive FM. Vous pouvez retrouver l'émission en podcast sur l'Interview Street, sur toutes les plateformes. Vous tapez l'Interview Street et vous pouvez écouter l'émission en podcast. Vous avez également les réseaux sociaux Aurélien-du-bas, FR-du-bas sur Instagram. Rejoignez-nous. L'Interview Street, c'est quoi? Alors, on a la première partie, partie interview. Ensuite, donc là, on est dans une interview classique. À partir de la semaine prochaine, on bascule en mode 100 heures de rap non-stop. Ça va être incroyable. Vous allez voir, hein, pendant un mois, on va vous diffuser donc tout le festival. Plein d'artistes qui sont passés à mon micro, qui sont passés dans l'Interview Street. C'était vraiment un moment super. Donc n'hésitez pas à aller streamer déjà l'émission sur les plateformes pour ne rien louper. Et également sur vivefm.fr et sur votre radio 93.4 sur Chaunier et Ternier. Et également sur le 98.5 pardon, sur Noyon. N'hésitez pas. Voilà. Et l'émission qui est filmée sur YouTube actuellement sur la chaîne YouTube l'Interview Street TV. L'Interview Street, c'est quoi? C'est trois parties d'émission. Donc on a la première partie, partie interview. Ensuite on a le jeu du si pas bien. Ensuite la partie chantée et ensuite la partie des réseaux sociaux. Ce soir je vais accueillir Olivia. Salut Olivia, ça va?
5: Hello, ça va super et toi?
4: Eh ben écoute, ça va. Ça fait plaisir de te recevoir dans cette émission.
5: Je suis ravie d'être là.
4: Alors est-ce que tu peux te présenter, me parler un petit peu de toi et qu'est-ce que tu viens faire dans cette émission, dis donc?
5: Bah écoute, moi c'est Olivia, photographe vidéaste, j'ai 22 ans.
4: Ouais.
5: Et qu'est-ce que je viens faire ici? Bah je t'avais promis de faire cette émission quand même.
4: C'est vrai, mais tu viens ici pour quelque chose de bien particulier.
5: Effectivement, je participe à un concours de Miss en Côte d'Ivoire, donc je viens faire un peu de l'actualité au final.
4: Donc un petit concours de Miss, donc ça consiste en quoi? C'est quoi? C'est un peu comme Miss France ou c'est totalement autre chose?
5: Ça reste similaire, c'est un concours de beauté, mais de beauté naturelle cette fois.
4: Ok.
5: Exactement.
4: Donc il n'y a pas de interdiction de maquillage, interdiction de produits, tout ça quoi?
5: C'est ça, c'est pas autorisé entre guillemets dans l'excès, mais tu peux toujours te maquiller très légèrement et les coiffures c'est mieux cheveux naturels effectivement. Et ce qu'on prône c'est le teint naturel.
4: Ok, mais est-ce que tu peux nous parler un petit peu de l'invention, de comment, enfin d'où vient l'idée de comment ça s'appelle déjà le nom?
5: Le concours s'appelle Miss Naturelle Internationale.
4: Miss Naturelle, ah ouais, internationale.
5: Internationale depuis cette année, c'est la 5e édition.
4: Ok, donc est-ce que tu peux me raconter un petit peu d'où c'est venu l'idée, etc., si tu connais un peu?
5: Bah écoute, dans la création en tant que telle, je sais pas tellement. Moi, j'ai été contactée cette année pour participer au concours. Et c'est vrai que j'ai été vraiment intéressée de participer au projet. En temps normal, c'est pas quelque chose qui m'intéressait, les concours de beauté.
4: Ouais, c'est pas faux, ouais.
5: Mais là, comme ça prône quand même l'acceptation de soi, le fait de s'aimer au naturel, c'est ce qui m'a vraiment touchée. C'est pour ça que je participe cette année.
4: Ok, parce que c'est vrai que Olivia, donc pour recontextualiser un petit peu, toi et moi, on s'est rencontrés sur Instagram il y a maintenant un an. Plus précisément sur TikTok à travers tes lives, parce que tu fais aussi des lives TikTok qui sont très intéressants. Tu parles avec les gens, tu fais des jeux et tu chantes également un petit peu.
5: Ça m'arrive de temps en temps.
4: Elle pousse un petit peu la chansonnette, Olivia, depuis un petit moment. Et c'est vrai que c'est à travers ça que je l'ai rencontrée moi personnellement. Mm-hmm. Et ça a toujours vraiment été une très très bonne, très très bonne chanteuse, très très bonne vibeuse. Et en plus de ça, du coup, maintenant elle se lance dans un concours. Alors, Olivia, est-ce que tu peux me parler un petit peu de toi, de tes passions? Moi, je veux tout connaître.
5: Bah alors, comme vous le savez déjà, j'ai toujours aimé la musique. C'est quelque chose qui est vraiment ancré en moi depuis toute petite. Je suis peut-être pas la meilleure des chanteuses, mais ce qui est sûr, c'est que j'adore la musique. Non, mais c'est vrai, faut se le dire, j'adore la musique et c'est vrai que c'est ce qui m'a poussée à rentrer dans le domaine de l'image, bizarrement, on va dire.
4: Ah ouais?
5: Exactement.
4: Ah, j'aime beaucoup ça.
5: Une école de cinéma, parce que ma passion, ça a été toujours la création de contenu en tout genre. Donc j'ai fait du clip pour moi quand j'étais plus jeune, puis ensuite des courts-métrages et puis actuellement je suis un peu créatrice de contenu, photographe vidéaste. Voilà.
4: Donc tu ne te qualifies même pas d'influenceuse, mais bien de créatrice de contenu.
5: C'est ça. L'influence, c'est vraiment autre chose pour moi. Ça m'arrive de faire du contenu qui peut rentrer dans cette case, mais de manière générale, je suis plus dans la création de contenu. C'est ça.
4: C'est quoi pour toi la différence justement entre influenceuse et créatrice de contenu ?
5: Bah, c'est surtout dans la démarche. Moi, ma démarche, c'est vraiment de poster ma vie, de ce qui peut m'entourer, ce qui m'inspire moi. Je ne cherche pas à influencer les gens sur quoi que ce soit. C'est ça surtout la différence selon moi.
4: Ouais, donc t'es pas là à dire aux gens « Oui, alors, demain je vends un produit, il va ça vous faire perdre 50 kilos en 30 jours. » Ah non, pardon. Hein.
5: Non, on n'est pas sur cette DA-là, mais c'est vrai que dans tout ce qui est cheveux, c'est pour ça que je dis que ça m'arrive de faire de l'influence, je suis vraiment dans tout ce qui est cheveux de manière générale, coiffure, je collabore pas mal avec des marques.
4: Mais coiffure, évidemment, tout au naturel. Toujours.
5: C'est ça.
4: Toujours au naturel.
5: Faut s'aimer au naturel, attention.
4: Exactement. Et on en parlait un petit peu d'ailleurs par rapport à ça. Qu'est-ce qui fait, toi, que tu prônes autant le naturel, en fait ?
5: Bah, c'est vrai que depuis toute petite, le maquillage, c'est pas quelque chose qui m'a vraiment intéressée. Avec le temps, j'ai trouvé ça sympa de le rajouter de temps en temps. Là, comme vous pouvez le voir, je suis maquillée. Mais c'est surtout cet esprit-là de savoir s'accepter au naturel. Ça veut dire, demain, tu m'enlèves mon maquillage, j'aurai pas de souci avec ça. Tu vois, pour moi, c'est ça qui est vraiment important. Donc voilà.
4: Et tu me disais qu'il y avait des produits qui étaient très dangereux pour la peau, pour la santé notamment.
5: Bah effectivement, Miss Naturelle, c'est un concours qui prône la beauté naturelle et surtout les teints naturels. C'est vrai que dans beaucoup de régions du monde, il y a pas mal de produits décapants, éclaircissants qui sont encore utilisés. Et le but du concours, c'est d'aller justement auprès des gens et les informer sur ces dangers-là.
4: Et quel est l'objectif d'utiliser des produits éclaircissants ? Je ne comprends pas.
5: Il y a beaucoup de personnes pour des raisons différentes. Tu sais, il y a des régions du monde où le critère de beauté numéro un, surtout en Asie, c'est bien connu, que plus t'as la peau claire, plus t'es belle. C'est quelque chose qui est ancré. Je pense que c'est une question de culture aussi. Et bon, il y a pas mal de personnes, surtout en Afrique, pas que, hein, mais en Afrique, pas mal de personnes qui sont encore complexées de leur couleur de peau au vu de ce qu'ils ont pu vivre, tout ce qui est inculqué depuis longtemps. Les modèles de beauté qui ont mis du temps un peu à s'ouvrir. Bon, maintenant, c'est devenu quelque chose d'un peu plus tabou. Il y a beaucoup moins de personnes qui l'utilisent, mais il en reste des gens. Et ces gens-là, il faut aller les toucher et tout simplement prévenir que ce n'est pas bon pour eux.
4: Mais ça peut être quoi comme danger, par exemple ?
5: Alors, il y a des cancers de la peau, des problèmes de reins, tu peux même perdre la vue.
4: Ah ouais. Ouais. Ça se trouve, ma mère, elle a utilisé ça quand j'étais dans son ventre, imagine.
5: Faudrait lui demander.
4: Imagine, elle a utilisé des trucs de fou comme ça.
5: Ouais. Non, ça peut être très grave, hein, les répercussions, donc faites attention à vous.
4: Donc ça fait partie, entre guillemets, je pense désormais, de tes passions.
5: Mes passions. D'aller vers les gens et de leur expliquer.
4: Oui, exactement.
5: Bien sûr. Bah, dernièrement, c'est vraiment la mission que je me suis accordée et le concours a poussé davantage ça.
4: Ah oui, donc c'était même avant même le concours.
5: Bien sûr. Il faut savoir que moi, ma mère utilisait ces produits-là pendant des années.
4: Ouais.
5: Et c'est vrai que bon, dans un premier temps, moi, je ne comprenais pas trop à quoi ça servait comme j'étais jeune. Mais dès que je l'ai compris, j'ai essayé un peu de la sensibiliser aussi. Et puis, elle a arrêté.
4: Ah ouais ?
5: Ouais, elle a arrêté parce qu'elle avait pas mal de problèmes de peau, justement, des problèmes qui ne se réglaient jamais, puisqu'elle achetait un produit pour régler un autre problème qu'un autre produit avait causé, et ainsi de suite.
4: Oh là là.
5: Et ouais. Voilà, c'est
4: un engrenage, en fait.
5: Une boucle infernale. Ouais. Une boucle infernale. Et depuis qu'elle a arrêté, elle a appris à s'aimer à nouveau. Elle trouve son teint magnifique, elle prend soin d'elle. Et voilà, c'est ce que vraiment j'aimerais transmettre, parce que c'est au-delà même du concours, quoi.
4: Et qu'est-ce que tu dirais là actuellement aux jeunes qui peuvent nous regarder ou nous écouter, qu'est-ce que tu leur donnerais comme conseil ?
5: Mais je pense qu'on est né dans un corps et ce corps-là, il faut apprendre à l'aimer depuis le début. On n'en a qu'un, il faut le chérir. On a tous une très belle peau, peu importe la couleur, blanche, noire, marron, métisse, tout ce que vous voulez. On a une peau et il faut la respecter. Il faut se respecter soi et pour la confiance en soi, il faut apprendre à s'aimer comme on est. Prendre des modèles, des personnes qui nous ressemblent, c'est très inspirant et ça permet aussi d'apprendre à s'accepter au quotidien.
4: Et quelle est justement la personnalité, parce que tu parlais par rapport à tout ça, quelle est la personnalité noire qui t'a le plus inspiré dans ta vie, en tout cas au niveau du prendre soin de soi, du faire attention à soi, etc.
5: Je pense, bon, je serais un peu dans les clichés, mais j'ai toujours été très fan de Beyoncé, Rihanna. Je pense que c'est les deux modèles les plus forts, en tout cas, sur ce thème-là, qui ont été dans ma vie, ouais.
4: Donc sur ce thème-là, mais j'imagine également sur le thème de la musique.
5: Ça, c'est sûr.
4: Est-ce que tu peux nous parler un petit peu de la petite Olivia musicale, s'il te plaît ?
5: Alors, la petite Olivia musicale, c'est vrai que j'ai toujours aimé chanter depuis toute petite, notamment avec mon père. C'est vrai que c'est une histoire un peu familiale. Bon, c'est un peu une passion qui n'a jamais été développée au maximum. Mais mon grand frère aussi a essayé de faire de la musique et c'est vrai que c'était inspirant pour moi de le voir écrire, de chercher les instrumentales, voilà, de composer. Et c'est vrai que je pense que mon amour pour la musique est venu de là. J'ai commencé par faire du piano pendant quelques années en autodidacte. Donc je le faisais à l'oreille et ça a été vraiment, je pense, un début de quelque chose pour moi puisque par la suite j'ai tenu à avoir un vrai piano parce que tu sais, tu passes un petit piano qui marche pas trop, qui appartenait à ma grand-mère, au Yamaha qui fonctionne beaucoup mieux. Et donc de là j'ai commencé à écrire quelques petites chansons, bon, qui sont pas allées très loin parce que j'ai été emballée par une autre passion, faut savoir, moi c'est
4: elle est un petit peu comme moi Olivia là-dessus, c'est qu'on a vraiment ce truc là de parce que les gars je la connais un petit peu donc je réponds avec elle, c'est qu'on a vraiment ce truc là de ok, on a quelque chose, on performe dans ce domaine là mais on veut toujours aller plus loin pour faire autre chose.
5: On est terrible,
4: c'est franchement moi je suis terrible, hein, c'est que ça fait plus de 6 mois que j'ai pas tourné d'interview comme ça en studio et tout.
5: On est venu régler tout ça pour vous.
4: Exactement. C'est parce que madame m'a appelé pour me dire ouais, je t'avais promis que je viendrais à ton émission. Sinon, je sais même pas si j'en aurais refait une de sitôt.
5: Non, il faut.
4: Quoi.
5: Il faut.
4: Donc oui, après maintenant je suis un peu plus on va dire passionné par ce qui se passe dans les événements. Après j'estime que les formats longs c'est toujours très important parce que tu vois moi je peux prendre mon temps, la personne à côté de moi elle peut prendre son temps aussi, enfin tu vois, on est vraiment tranquille, on peut se poser.
5: Non, mais
4: tu vois,
5: alors que dans les passion, hein, de tourner sur plein de formats différents, c'est important, ça stimule et puis comme ça tu perds jamais.
4: Et puis c'est vrai qu'avec les lives qui sont arrivés dans ma vie, bon bah j'ai accordé un petit peu moins de temps à l'interview, mais en tout cas voilà, ça m'avait manqué et je suis content de reprendre entre guillemets cette saison, bah parce que oui, c'est la première émission de la saison, donc je suis content de la reprendre avec toi.
5: Et on est content de te retrouver aussi.
4: Ouais. Bah, j'espère bien, oui, vous êtes content quand même. Mettez-moi des petits messages, des petits mots d'amour là sur Insta, j'en ai bien besoin. Sur Aurélien-Dubas, je veux des petits mots d'amour, moi. Voilà, je veux de l'amour de votre part.
5: Aurélien, on t'aime.
4: Ouais, exactement. Vas-y, Olivia, dis-le, Olivia.
5: Aurélien, on t'aime.
4: Non, dis-moi, Aurélien, je t'aime.
5: Aurélien, je t'aime quand même.
4: Ah, bah voilà, quand même.
5: Regardez, il a fait le déplacement pour moi. Hein.
4: C'est vrai. Elle a fait le déplacement pour moi aussi, quand même.
5: C'est vrai.
4: Faut dire. On habitait loin tous les deux. On a fait à peu près moitié-moitié du chemin, si tu vois ce que je veux dire. Moitié-moitié chacun. Mais voilà, donc dans la musique, toi, qu'est-ce qui t'inspire ? Qu'est-ce que t'aimes écouter, notamment ? De quelle voix tu t'es inspiré pour avoir cette voix que t'as aujourd'hui qui est si puissante et si chaleureuse en même temps ? Dis-nous tout.
5: Bah écoute, c'est vrai que j'ai toujours été très portée par les divas, notamment parce que ma mère écoutait pas mal.
4: C'est bien pour ça que t'en es une.
5: Merci Aurélie. Mais notamment Whitney Houston, c'est vrai que ça a été un pilier, la chanteuse préférée de ma mère. Et c'est vrai que pendant une longue période, c'était très basé sur Whitney Houston, Rihanna, Beyoncé, ça tournait pas mal autour de ça. Et là, actuellement, je dirais que je suis sur des chansons un peu plus douces, un peu type bossa nova, un peu jazz. Là, ces derniers temps, je suis tombée amoureuse d'Olivia Dean. Je ne sais pas si vous connaissez.
4: Bah voilà, regarde, une Olivia.
5: Olivia.
4: Voilà, c'est en fait, vous êtes destinée à être des stars. Vous êtes destinée à devenir des personnalités connues.
5: Elle est géniale, franchement, elle écoute ce qu'elle fait et j'adore ses derniers morceaux.
4: Oh, je préfère t'écouter toi, la vraie Olivia, c'est toi.
5: C'est gentil, Aurel.
4: Elle, c'est Olivia Chewish, on peut dire. AliExpress. mais oui, donc Olivia Dean, effectivement, qui est une très très grande artiste. Ensuite
5: c'est vrai que j'aime beaucoup le groupe Flo. Je ne sais pas si tu connais.
4: Ça me dit quelque chose de nom.
5: C'est un groupe anglais, donc trois filles. Donc elles ont refait un girls band un peu à l'ancienne.
4: J'ai remarqué, tu m'as pas cité beaucoup de mecs depuis tout à l'heure. Hein.
5: Je suis très chez les femmes, je te cache pas.
4: Ah ouais.
5: Je te cache pas. Ça m'arrive d'écouter des hommes, mais on va dire que c'est des chansons un peu à l'ancienne aussi, très R&B. On est plus sur du Mario.
4: Bien sûr, à la base.
5: Voilà, c'est un peu plus vieux, on va dire.
4: Olivia, on sait que t'as la voix cassée parce que Madame a beaucoup crié ce week-end parce qu'elle travaillait. Mais bon, je pense qu'on va t'entendre quand même sur deux trois petites notes tout à l'heure. Tu vas pas laisser les gens en galère comme ça en disant oui, moi je chante, je suis inspiré d'une telle pour ne pas chanter au final.
5: Attention.
4: Moi, Olivia, je suis sûr que tu vas le faire. Voilà, j'y crois, tu vas le faire. Parce que tu as une voix magnifique, Olivia, et tu vas nous partager ça ici.
5: Il m'a attrapé.
4: Hein ?
5: Il m'a attrapé.
4: C'est bon. T'as vu comment je suis fort pour attraper les vestes ?
5: Ah, il est fort, attention.
4: Ici, c'est le coup de marketing, on est chaud. Donc voilà. Et donc tu fais du contenu sur les réseaux. Tu peux me parler un petit peu de ton contenu, justement. C'est quoi le fin objectif de ton contenu ? Qu'est-ce que tu veux transmettre à travers ton contenu ? Dis-moi tout.
5: Bah écoute, comme toujours, j'ai envie de te dire, moi, mes pages sur les réseaux, c'est principalement mon journal intime. Je partage absolument tout. Et c'est ça que j'aime, c'est cette spontanéité, le fait de toucher les gens peut-être par ma sincérité. Et ces derniers temps, je suis pas mal active autour d'Ova Studio, du coup, qui est ma freelance, donc ma boîte.
4: Ova Studio. OVA Studio.
5: Exactement.
4: Allez, checker.
5: Donc, pas mal de contenu concernant les prestations que je fais, les vidéos sur le terrain. Taïk, récemment, l'anniversaire
4: Mais non.
5: de Taïk.
4: Pardon. Ouais, ça, c'est... Pardon.
5: Un gros événement qui a commencé Ova Studio, justement. Je pense que c'est une grande fierté de cette année. J'espère
4: que tu m'étonnes.
5: Plus loin.
4: Ah, oui. Donc t'as fait l'anniversaire de Taïk, c'est ça ?
5: C'est ça.
4: Non, raconte.
5: Bah écoute, j'ai été contactée par une connaissance à moi, adorable, qui m'appelle deux jours avant l'événement. Olivia, on a besoin d'une vidéaste last minute, est-ce que t'es là ? Bien sûr, je suis là.
4: Mais tu savais que c'était pour Taïk dès le départ ou pas ?
5: Bah, en fait, étant donné que c'est une des plus grandes fans de Taïk, je me suis pas posé beaucoup de questions. Directement, j'ai capté pour qui c'était, tu vois.
4: Ouais.
5: Non, ouais. Et du coup, non, grande fierté d'y avoir été.
4: T'as pu rencontrer, faire une petite photo avec et tout.
5: Peut-être pas photo, mais franchement, je lui ai parlé, on s'est salué, super
4: ouais,
5: sympa.
4: C'est bien. C'est bien de pas faire la fan, parce que bon, les gens qui veulent un peu des fans.
5: Non, mais je lui demanderai une photo un jour quand même. Hein. Mais non, là, j'étais là pour travailler. C'est vrai que j'étais entourée par énormément de célébrités. Je pense que c'était quand même une expérience à avoir quand tu te lances sur le terrain, tu vois, de maîtriser un peu tout ce qui va être stress, d'être face à des gens plus ou moins importants.
4: Ouais.
5: Et je pense que ça a été réussi pour moi.
4: Ben justement, ça allait enchaîner avec ma question suivante. Comment tu t'es senti face à toute cette armada d'industrie ? Parce que quelque part, c'est l'industrie là, qui était à tes côtés. Donc, comment tu t'es senti face à tout ça ?
5: Ben écoute, c'était un mélange entre rêverie et travail. Tu te retrouves face à des célébrités. Tu croises Florent Pagny, Laurent de Koh-Lanta, rien à voir. T'es un peu en mode, ok.
4: C'est Taïk qui a invité tous ces gens-là ?
5: Oui, il y avait Singila, plein d'autres artistes. C'était vraiment impressionnant. Je t'avoue que parler à certaines personnes, c'était intimidant, mais une fois fait, c'était vraiment intéressant et je pense que c'était une bonne expérience pour moi. C'était quelque chose à faire en tout cas.
4: Ouais, donc c'est forcément quelque chose qui t'aura laissé les étoiles dans les yeux.
5: Exactement.
4: Voilà, on va y arriver. Pour parler un petit peu de ton concours, donc là tu vas partir. T'es déjà parti d'ailleurs. T'es déjà parti. Parce que t'es parti le 9 septembre, c'est ça ?
5: Ouais, là je pars le 9. C'est là. Je pars juste après l'émission.
4: Ah oui, t'es déjà arrivé sur place. Là. T'es déjà arrivé sur place.
5: Mais oui.
4: Mais comment ça s'est. Oui, parce que bon, pour tout vous dire, les gars, on enregistre l'émission à l'avance exceptionnellement parce que bon, malheureusement, Olivia pouvait pas être là au moment où moi je reprenais les ondes.
5: Exactement.
4: Donc voilà, là, Olivia est déjà partie. Elle est déjà partie à l'heure où on se parle. Mais nous, on diffuse l'émission aujourd'hui sur Vive FM. Mais c'est pas parce qu'on n'est pas en direct qu'on n'est pas avec vous. Au contraire, on vous aime. Donc comment ça va se passer là quand tu vas être là-bas ? Tu vas en Côte d'Ivoire, hein, c'est ça ?
5: Exactement, je vais en Côte d'Ivoire. Donc faut savoir, je suis franco-ivoirienne. Donc ça reste mon pays. J'y ai déjà vécu. Donc c'est un retour. Ça fait 3 ans que j'y suis pas allée. Donc ça fait vraiment du bien de revenir déjà pour voir la famille. C'est d'autant plus motivant d'ailleurs d'avoir de la famille sur place pour ce concours. Donc j'y vais en avance. La finale, c'est le 25 septembre.
4: Ah oui, tu vas bien en avance, ouais.
5: J'y vais en avance parce que les répétitions ont déjà commencé pour le spectacle. Et on veut donner un vrai show à tout le monde. Donc il faut aller se préparer.
4: Ça va être quoi le spectacle justement ?
5: Alors il y aura défilé, danse, discours. Il y aura un peu de tout. Ça sera complet.
4: Donc toi, tu seras dans tout ça. Genre,
5: je serai dans tout ça. Je serai au milieu de tout ça. De belles tenues, n'oubliez pas, de très belles tenues.
4: Ouais. Est-ce que tu connais déjà ta tenue ? Est-ce que tu peux nous la donner un peu en exclusivité ?
5: Je peux pas donner d'exclusivité sur
4: même
5: ça.
4: Même pas de couleur,
5: non,
4: rien.
5: Non, je peux pas.
4: Non.
5: Vous verrez. Voilà, pour les curieux, il faut venir.
4: Comment on peut la voir justement cette. comment on peut voir ce concours?
5: Faut aller venir sur le site de Miss Naturelle.
4: En fait, je crois que c'est bon, là, l'exclut, les gars. La robe qu'elle va utiliser dans son concours, c'est la robe qu'elle a sur elle actuellement. Venez voir sur YouTube. Il faut savoir être promo. Il faut savoir promo. C'est la robe qu'elle a sur elle. Venez voir.
5: Elle est très belle, la robe. Venez voir.
4: C'est la robe qu'elle a sur elle qu'elle va utiliser au concours. Donc venez voir sur YouTube l'interview Street TV. Comment bien mytho aux gens pour faire du clic. Voilà.
5: Venez
4: faire un petit tour. L'interview Street TV sur YouTube en ce moment même là. Donc super. Donc il y aura un petit peu de spectacle, etc. Il y aura un peu de chant ou pas?
5: Je ne pense pas.
4: Ah ouais.
5: Je ne pense pas. Peut-être sur mes réseaux très bientôt. Hein.
4: Attention le micro, rapproche-toi un petit peu.
5: Ouais.
4: Voilà, c'est mieux comme ça.
5: T'inquiète.
4: Non, donc voilà, donc ton concours il aura lieu le 25 septembre pour des résultats qui auront lieu le.
5: Le 25, tout
4: le,
5: est dit.
4: Le jour même.
5: Le jour même, tout est dit le jour même. Donc on a la phase de vote en ligne qui va commencer, donc du 10 au 25 avec les.
4: Ok, bah allez voter, c'est en ce moment là.
5: Exactement.
4: Donc allez voter.
5: Exactement.
4: Et on vote où?
5: Il faut aller sur la page de Miss Naturelle.
4: Miss Naturelle, donc sur Facebook.
5: Facebook, TikTok, Insta. Vous tapez Miss Côte d'Ivoire, Miss Naturelle, et vous allez trouver directement toutes les infos pour voter.
4: Eh bah, très bien.
5: Votre candidate numéro 19, n'oubliez pas.
4: Ah oui, bah oui, les gars, Olivia, candidate numéro 19, on va tous voter pour elle et on va ramener toute l'armada des réseaux sociaux.
5: Ah, il faut.
4: Est-ce qu'ils ont préféré choisir des personnalités des réseaux, justement connues sur les réseaux, plutôt que des personnalités pas connues ou pas du tout?
5: Non, pas forcément. C'est bien brassé, je trouve. Il y a de tout profil. Franchement, c'est assez équilibré. Donc, il n'y aura pas plus d'avantages pour une personne que l'autre.
4: Ok, très bien. Tu t'étais relancée aussi un petit peu dans le sport, Olivia?
5: Très légèrement. Non, mais c'est vrai que cette année, je me suis pas mal mise au sport. J'ai perdu 10 kilos.
4: Ok.
5: Faut pas l'oublier, 10 kilos, c'est pas rien. Mm-hmm. Ces derniers temps, j'ai un peu délaissé. Je suis très dans la photo. Mais il faut reprendre, dans tous les cas, dès que je rentre du concours. Même avant le concours, je suis en préparation, là. Donc, on va se remettre en forme avant tout ça.
4: Effectivement. Il y a des choses de prévues là prochainement, de ton côté?
5: Bah écoute, là je suis focus sur le concours. Juste après, on retourne sur Ova Studio, donc principalement création de contenu, venir auprès de mes clients. Et puis voilà, pour l'instant c'est la priorité pour moi.
4: Ok, donc pour l'instant pas une énorme actu, si ce n'est effectivement ce concours qui va être incroyable, hein, franchement.
5: Et c'est le climax actuellement.
4: C'est quoi un petit peu les récompenses dans ce concours?
5: Alors, il y a une réponse de 5 millions de francs CFA.
4: 5 millions d'euros?
5: Non, de francs CFA.
4: Pardon,
5: quand même.
4: Je vais acheter un appartement, moi. Alors, ça veut dire. Alors, vas-y, fais-nous la conversion 5 millions de francs CFA. Parce que je pense que là, les personnes qui ont écouté, à mon avis, ont dû sauter dans leur. Quoi?
5: Non, on est sur à peu près 7000 euros, je crois, environ.
4: Bon, c'est déjà pas mal. Hein,
5: c'est déjà pas mal, non. Et après, t'as un voyage compris. T'es bien. Après, on n'y va pas que pour la récompense, hein, je tiens à le dire.
4: C'est quoi l'objectif, alors?
5: Alors, le réel objectif pour moi derrière, déjà, c'était de venir dans mon pays. Ça faisait un moment. J'avais pu tourner dans un clip d'une personne assez connue sur place qui s'appelle KS Bloom.
4: Ouais.
5: Donc, depuis le temps, je suis pas revenue chez moi. Et c'est vrai que je pense que j'ai des gens à venir voir. Et le vrai but derrière, c'est que moi, j'ai avec ma famille une association qui s'appelle la Fondation Ave Maria, donc qui est en Côte d'Ivoire et qui vient en aide aux jeunes orphelins du village de Débarcadère. Donc on finance les scolarités de beaucoup d'enfants. Et chaque année à Noël, on fournit aussi plein de cadeaux pour les enfants. Voilà. Donc le but, c'est que si je gagne, bien sûr, une grande partie sera reversée à cette association.
4: Ok, voilà. Bah c'est super. Bah tu vois comme quoi. Vous voyez les gars, tout le monde ne garde pas l'argent pour soi et tout le monde ne fait pas tout pour l'argent. Donc ça c'est vraiment très très très très beau effectivement d'avoir cette mentalité là. Olivia, c'est super. En tout cas, c'est vraiment génial.
5: Merci
4: ce que tu proposes et bah écoute, on te souhaite évidemment la victoire. Hein.
5: C'est gentil, merci.
4: T'as intérêt, hein. T'as intérêt à gagner.
5: On va la faire.
4: Tu vas revenir dans cette interview street avec toute l'alias de billets là qu'il va y avoir.
5: On revient avec la couronne.
4: On revient avec la couronne, revient avec l'alias, revient avec tout. Hein.
5: Voilà,
4: comme ça, tu vois, on pourra faire croire qu'on est riche et tout, tu vois, t'as capté.
5: Allez.
4: On leur fera croire, les gars, regardez l'oseille qu'on a là. Génial. Non, en tout cas, c'est super. Et par la suite aussi, t'as prévu pas mal de choses en Côte d'Ivoire, rester sur place un petit peu ou.
5: Ah, c'est ça, c'est pour ça que j'y vais un peu en avance et pas mal de création de contenu, des vlogs justement de tout le voyage, de toute la préparation sur place. Je pense que ça peut être très intéressant à partager aussi à tout le monde de voir un peu l'envers du décor des préparations pour être Miss. Mmh. Et donc la finale et puis pourquoi pas la victoire.
4: Et ben c'est tout ce que je te souhaite, évidemment.
5: Merci beaucoup.
4: Et après ton concours, tu restes là-bas ou tu reviens directement en
5: France?
4: Je
5: vais revenir quelques temps après, je pense une semaine après, ouais.
4: Ok, ouais. Ok. Ouais, donc dès... Tu gardes un petit peu de temps pour voir la famille, continuer de voir
5: Exactement.
4: La famille, etc. Et après tu...
5: Exactement.
4: Et après tu reviens. Ouais. Ok, ok. Bah écoute, c'est très très bien tout ça. C'est magnifique. Et évidemment, dans cette émission, on te souhaite le meilleur. J'espère que tu iras le plus loin possible, Olivia, parce que tu mérites. Tu t'es toujours battue aussi un petit peu, donc ouais, bah écoute, j'espère vraiment que tu iras le plus loin possible, que ce concours tu pourras éventuellement le gagner. Les gars, rendez-vous sur Miss Naturelle International sur toutes les pages de tous les réseaux là, de Instagram, j'imagine qu'ils sont sur X, sur Facebook, sur TikTok, etc. pour aller retrouver le lien pour aller voter pour la candidate numéro 19 qui n'est autre qu'Olivia.
5: Merci beaucoup, Aurèle.
4: Olivia, on va passer maintenant à la deuxième partie de l'émission. Est-ce que l'interview t'a plu déjà?
5: J'adore ce qui se passe pour l'instant.
4: On se met du combien sur 10?
5: Là, on est sur un bon 9. Hein.
4: Ah là là, ah là, oui. Là, toujours plus, Attends. Toujours plus cette dame. Très bien, très bien. Eh bien, écoute, on va passer maintenant au jeu du si pas bien. Est-ce que t'es prête?
5: Allons-y.
4: Tu connais un petit peu le jeu?
5: Alors, j'ai pu parsemer un peu le jeu, mais je pense que je ne vais pas être très douée, Aurèle.
4: Est-ce que tu sais à quel point je suis fatiguée? Parce que les gars, je vous explique. Attendez, parce que vous savez pas tout en vrai. Vous savez grave pas tout. Là, actuellement, nous sommes le...
5: On est le 7.
4: Ouais. Nous sommes le 7. Je sors d'un week-end juste déjà incroyable de par l'émotion. Parce qu'il faut savoir, les gars, c'est que du 2 au 6 septembre, il y avait les senteurs de rap non-stop. Vous aurez l'émission dès la semaine prochaine sur Vive FM. Vous allez vivre quelque chose d'extraordinaire. Mais comment vous expliquer que du coup, je suis dans une matrix de fatigue? Voilà, donc je vais certainement pas être très très bon, si pas bien. Mais écoutez, on va y aller, on va tenter. Et rendez-vous la semaine prochaine aussi pour cette grosse émission. Olivia, t'en as aperçu un petit peu, je t'ai montré un peu.
5: Ah, ça va être du lourd. Hein.
4: Ça va être du sale.
5: Ça
4: hein.
5: va être du lourd.
4: On est d'accord.
5: Ah oui, il faut être là. Hein.
4: Franchement, soyez là. Mais juste avant, c'est le si pas bien avec Olivia. Et après, ça sera déjà la partie chantée. Ah.
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4: Eh oui, c'est ce qu'on appelle le direct, c'est ce qu'on appelle le live. Petit problème technique avec la console, il va falloir qu'on règle tout ça là. Putain, la régie là, il va falloir que vous me régliez tout ça là. Olivia, du coup, je t'explique les règles du si pas bien, si moi-même je m'en rappelle déjà. Tu n'auras pas le droit de me dire les syllabes si pas et bien, pas deux fois la même réponse, pas deux secondes de blanc et pas deux mots en langue étrangère. T'as capté un peu?
5: Ouais, j'ai capté, ouais.
4: Par exemple, les mots bientôt, papa, merci, facile, difficile, piscine, cinéma, pas touche, tu vois, pas tous ces mots-là, où il y a pas bien si, ou alors les deux secondes de blanc, ou les mots en langue étrangère, par exemple, tu peux pas me dire yes, no, enfin voilà quoi. Aucun mot en langue étrangère n'est...
5: Allez, on croit en moi.
4: Voilà. Écoute, est-ce que tu aurais un chrono ou pas du tout?
5: Alors, on n'a pas de chrono.
4: On n'a pas de chrono. Eh ben, écoute, on va faire dans la tête. Hein. C'est quoi, on va dire... C'est quoi, j'ai une meilleure idée. Il n'y a pas de 30 secondes. Si tu réponds à 10 questions sans dire si, pas et bien, t'as gagné le jeu, ok? 10 questions.
5: Allez.
4: Ça fera l'équivalent de 30 secondes. Voilà. T'es prête?
5: Allons-y.
4: Allez, c'est parti. Ça va, Olivia? Tu passes un bon moment?
5: Super, et toi?
4: Bah écoute, à la cool. Hein. Qu'est-ce que tu comptes faire là prochainement, je sais pas, dans ta vie?
5: Aller en Côte d'Ivoire?
4: Ouais, très bien, très très bien. Ce jeu, tu le trouves facile ou difficile?
5: Il est compliqué.
4: Compliqué? T'as fait deux secondes de blanc, non?
5: Peut-être, oui.
4: Peut-être? Vraiment, c'est pas sûr?
5: Compliqué.
4: Ah, t'as dit deux fois compliqué. T'as dit deux fois compliqué, putain,
5: non.
4: Dommage. Putain, dommage. Dommage, dommage. Non, ça va, ça va, ça va.
5: Allez, je me concentre, ça va bien se passer.
4: Allez, deuxième manche.
5: Allez, passer.
4: T'es prête? Je coupe la musique carrément.
5: Allons-y.
4: Alors, Olivia, est-ce que tu préfères les spaghettis ou les pâtes?
5: Les spaghettis.
4: T'as dit pas. Mais non, faut pas dire pas. Aïe.
5: Les burgers la prochaine fois, les burgers.
4: Bah ouais, bah t'aurais pu. Non, parce que c'est anglais. Eh oui, t'aurais pu dire les coquillettes.
5: Waouh.
4: Les macaronis.
5: Waouh.
4: Le riz. C'est pas interdit.
5: On se concentre.
4: Allez, plus qu'une chance. Let's go, Olivia. On y va?
5: On y va.
4: Allez, je veux mettre les applaudissements à la fin, donc. Voilà, je vais les applaudissements. Tu préfères la piscine ou le cinéma?
5: Le pâté.
4: Ah, t'as dit pas.
5: Je sais, je sais.
4: C'est une défaite cuisante pour Olivia.
5: Cuisante.
4: Cuisante, évidemment. Non, la première bataille, tu t'es bien battue, t'as été jusqu'à 4. Bon, si je fais mieux que 4, j'ai gagné le jeu, ok?
5: Allez, on y va, Aurel.
4: Allez, c'est parti, c'est à toi de me poser les questions.
5: Ok, ok.
4: Alors, je me concentre, je suis très fatiguée.
5: Concentre-toi, tu me dis quand on y va.
4: Allez, c'est parti, quand tu veux, je suis fatiguée.
5: Alors, cette fatigue...
4: Laissez-moi dormir.
5: Bah voilà, cette fatigue, on va en parler. Alors, est-ce que ça a été compliqué ces derniers jours?
4: Totalement simple.
5: Totalement simple. Est-ce que tu as rencontré des gens inspirants pour la prochaine édition?
4: Quelques-uns, mais je ne peux guère en dire plus.
5: Je ne peux guère. Il est fort, hein. Il est fort, attention. Et est-ce que tu penses que certaines personnes ne vont pas aimer?
4: Je l'imagine.
5: Tu l'imagines? Mm-hmm. Allez, faut trouver la chute là, faut trouver la chute. Est-ce que t'as pu voir... est-ce que tu étais présent quand on a... Non. Est-ce que t'étais présent quand on a gagné? Enfin, quand on a gagné... Arrête! Il me distrait, j'aime pas ça. Est-ce que t'étais présent quand le record a été battu?
4: J'étais là.
5: Tu étais là et est-ce que...
4: Juste à côté. Avec les caméras. Et
5: comment tu as réagi? Qu'est-ce que t'en as pensé en réalité de ce record?
4: J'ai kiffé.
5: T'as kiffé?
4: C'était juste extraordinaire.
5: Et tu regrettes d'y être allé?
4: Du tout.
5: Du tout. Non, il est fort. Franchement, il est trop fort. Mais tu m'as battu là depuis. Tu m'as battu. En plus, il fait une danse de la joie. Non, mais je rêve.
4: Venez sur YouTube, les gars. Venez sur YouTube. Bon, après,
5: je t'ai
4: battu, je crois que j'ai fait 6, 5, ouais, je sais plus.
5: Non, là,
4: je suis trop fatigué, justement,
5: il
4: pas,
5: a
4: je compté. Je sais pas combien, combien j'ai fait. Ah, Olivia!
5: Très, très fort.
4: Tu reviendras plus forte la prochaine fois, ok?
5: Je vais travailler. Attention, je vais revenir, je vais péter les scores, ok?
4: T'as intérêt, hein?
5: Attention.
4: Je compte sur toi et on compte sur toi ici.
5: Ben oui.
4: Il faut m'éteindre un jour, là, faire un petit effort.
5: Mais
4: je crois en toi.
5: Battu?
4: Il y a une seule personne qui m'a battu.
5: Ah,
4: et c'est sur l'interview que t'as vu, donc t'aurais pu t'inspirer de ses pièges.
5: Ah, franchement, il était doué. Hein.
4: Il m'a éteint.
5: Ah, il
4: m'a éteint la lumière. Genre vraiment, chaud. Très, très chaud. Je ne vais pas te mentir, je suis reparti le soir même, j'ai pas beaucoup dormi. Imagine quelqu'un me fait ça au blind test un jour. Le seum.
5: Ça serait terrible.
4: Ah, ça serait terrible. J'ai jamais perdu au blind test de ma vie.
5: On doit le faire, ce blind test en plus.
4: Quand tu veux.
5: Ah oui.
4: Vraiment, quand tu veux, moi je suis là.
5: Partie remise, moi je dis.
4: C'est vraiment. Je vais t'éteindre, mais.
5: Ah là là, j'en doute. On va se battre.
4: Allez, vas-y, c'est bon. On passe à la partie santé.
5: Allez.
4: Je te demanderai juste. Bon, pas. Allez, vas-y, tu sais quoi, tu m'as dit t'as la voix cassée.
5: Ouais.
4: Je vais être indulgent parce que je suis fatigué. Quand je suis fatigué, je suis indulgent. Je te laisse 30 secondes. Tu fais juste 30 secondes de chanson, ok?
5: Est-ce que t'aimerais que je chante, Aurel?
4: Eh ben écoute, juste avant, on va se lancer la partie 3.
5: Et
4: ça te laisse le temps de réfléchir à ta chanson.
5: Ouais.
4: Eh ben écoute, ça ne marche pas. Ah, ben voilà.
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4: Eh oui, nous avons un problème avec la console. Il va falloir que je règle ça vite parce que même là, le bed ne se lance même plus. Ah si, ça y est, c'est bon. L'Interview Street avec Aurel, c'est tous les mardis à partir de 21h, juste après votre émission hors format animée par moi-même entre 19h et 21h. Donc n'hésitez pas à lancer le post dès 19h sur VivFM. C'est une émission 100% rap R&B, c'est-à-dire qu'on a le rap de maintenant, le rap d'hier et le R&B d'aujourd'hui et d'hier. Sans algorithme, sans intelligence artificielle, c'est hors format. Regardez, écoutez un petit peu le jingle.
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4: Eh ouais, c'est tous les mardis à partir de 19h. Donc soyez branchés semaine prochaine à partir de 19h et jusqu'à très tard dans la nuit. Aurel est avec vous toujours. Toujours là, hein, t'as vu?
5: Toujours là.
4: Le phénix renaît toujours de ses cendres. Mesdames et messieurs, nous allons donc maintenant passer à la partie 3. Juste avant, je fais un petit big up à tous ceux qui nous écoutent là sur la route, tous ceux qui nous écoutent au travail. Je sais pas si t'es chez toi, t'es posé à la maison, tu fais la vaisselle, tu fais à manger, peu importe, t'es en train de manger, même peut-être des pop-corn en regardant Olivia. Si t'es un ami Olivia, je te big up encore plus fort. Si t'es une amie Olivia, je te big up également. Si t'es un abonné Olivia, on les big up, hein.
5: Allez,
4: tous.
5: Big up à tous.
4: On les big up tous. Au final, on peut pas les faire un par un, donc voilà, mais on vous big up tous. Merci à tous d'être là, de regarder, d'écouter l'émission. Olivia, je te propose qu'on passe maintenant à la partie 3, c'est donc la partie chantée. Qu'est-ce que tu voudrais nous chanter en deux spiels?
5: Alors, j'aurais aimé te faire plaisir et que tu me dises une des chansons peut-être que j'ai pu te chanter. Moi, je partirais sur du Billie Eilish.
4: Ouais, on peut partir sur du Billie. Après, j'aurais bien aimé Whitney.
5: Wow, là tu m'en demandes beaucoup.
4: J'aurais essayé.
5: Ça n'arrivera pas.
4: J'aurais essayé. Restons sur Billie Eilish alors.
5: Allez.
4: Chante bien fort. Hein.

0: normal.
1: C'est ça que t'appelles la voix cassée finalement ?
0: Mais totalement, Aurel.
1: Mais j'aimerais bien avoir une voix cassée comme ça.
0: Merci beaucoup.
1: La vérité. Hein. Eh ouais, Olivia dans l'interview street, bien joué Oli.
0: Merci.
1: Sur c'est Julie et Eilish et tout.
0: Oh. Merci.
1: À la cool en mode clubbing. Félicitations à toi. Franchement.
0: Si ça m'a fait plaisir.
1: Incroyable. Mais vraiment, parfait. T'as été top. T'as été top. Et encore une fois, quelle émission on a vécu. Les gars, vraiment, merci, merci à tous. Olivia, juste avant de partir, on va passer à la partie des réseaux maintenant.
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1: Yes, trop bien du premier coup. La partie réseau. Alors Olivia, s'il te plaît, est-ce que tu peux me communiquer tous les réseaux sur lesquels on peut te rejoindre?
0: Bien sûr, ça va être très simple. Vous allez me trouver sur toutes les plateformes au nom de olili.mrchl.
1: Olili.
0: Exactement.
1: Olili, c'est mon surnom. O-L-I-L-I, c'est ça?
0: Exactement.
1: Point M-R-C-H-L.
0: Exactement.
1: M-R-C-H-L.
0: Ou ovastudio.fr.
1: Ou quoi, pardon?
0: Ovastudio.fr.
1: Sur les réseaux ou sur un site internet?
0: Sur les réseaux.
1: Très bien. Et si on veut réserver justement une séance photo ou vidéo avec toi, on fait comment?
0: Tout se passe en DM.
1: Eh bah, allez la DM, allez lui envoyer des petits messages à cette jeune star.
0: Avec plaisir.
1: Cette jeune star du futur qui va tout éclater par la suite. Olivia, je compte sur toi, tu reviens vers moi après ton concours, s'il te plaît.
0: Croise les doigts.
1: D'accord. Je croise les doigts pour toi. Regarde très très fort.
0: Merci, ouais.
1: Voilà. On espère que tu vas gagner et que tu vas tous éteindre. Et moi j'y crois, moi.
0: Merci.
1: Moi j'y crois, malgré la fatigue, la croyance prend le dessus. Olivia, bravo à toi pour cette interview. Merci infiniment d'être passée dans cette émission. Quelle note?
0: Ah là, c'est du 10 sur 10 maintenant.
1: Ah ouais, cash.
0: Ah bah oui, c'est
1: ah ouais.
0: Compté.
1: Attends. Ah ouais, ah ouais.
0: Attends,
1: ah ouais.
0: Regardez l'accueil, non. Franchement, Aurel, merci pour cette invitation.
1: Mais écoute, avec grand plaisir, et tu repasses ici quand tu veux, t'es la bienvenue. Tu es chez toi ici.
0: Avec plaisir.
1: Vraiment, tiens, attends. Bah attends, je vais te passer une carte. Regarde, attends. Ah non, mais je l'ai pas sûrement. Bah, écoute, je te la passerai hors antenne.
0: Une carte imaginaire. Voilà. Une carte imaginaire.
1: Non, je te la passe hors antenne, t'inquiète. Okay. Comme ça, tu rentres, tu défonces la porte et tout, tu viens, cache direct. Hop. Olivia, merci infiniment. Merci à tous ceux qui auront écouté l'émission. Tous ceux qui ont écouté en podcast aussi. On vous fait un gros, gros, gros bisou. Tous ceux qui auront regardé sur YouTube. Un bisou?
0: J'ai fait plein de bisous.
1: T'as fait des bisous?
0: Ah, bah oui, attends. Merci
1: évidemment.
0: Beaucoup.
1: YouTube, merci à tout le monde. Merci à tous ceux qui auront été présents. Merci aussi à l'endroit où on tourne. On peut pas dire où on est, mais voilà, on tourne.
0: Un très beau studio.
1: Exactement. Merci à tous. Merci à vous d'avoir été là. On se retrouve évidemment la semaine prochaine entre 19h et 21h pour l'émission du Hors Format. Et on se retrouvera la semaine prochaine évidemment à 21h pour l'interview street spéciale Senteurs du Rap Non-Stop. Premier épisode. On est parti pour un mois là, un petit peu plus d'un mois, Olivia, qu'avec les Senteurs du Rap Non-Stop. Ça va être exceptionnel. Ça va être excellent. Franchement, ça va être super. Moi, je vais prendre une petite pause là parce que je vais pas vous mentir que. Aurel, il est KO là.
0: Faut souffler un peu.
1: Aurel, il est un peu plus.
0: Souffle.
1: Wow, Aurel, il est un peu plus là. KO. Bravo à tous. Bravo à toi. Mais pourquoi je dis à tous? Il y a que toi dans le studio. Comme si vous étiez tous dans votre tête, dans ta tête.
0: Bravo à tous d'avoir regardé jusque là.
1: Voilà aussi.
0: D'avoir écouté jusque là.
1: Mais parce qu'en même temps, Olivia, qui peut ne pas t'écouter? En vrai, la voix qui parle et qui est la moins belle à écouter là actuellement, c'est la mienne.
0: Oh non.
1: Pas ça. La famille, plein de gros bisous. Je vais arrêter de dire des conneries, je vais aller me reposer. Prenez soin de vous. On se dit à la semaine prochaine. Merci à tous d'avoir écouté et d'avoir été là dans cette émission. Et je vous dis à la semaine prochaine sur Vive FM 19h pour votre émission hors format.
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0: 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Il est 1h.
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0: 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Il est 2h.